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0: Enfin, avant ça, j'ai un chrono-sondage à vous partager ce matin, les amis. Je vous donne 15 secondes. Aurel, Seb, en studio et vous dans la voiture et à la maison pour deviner ce qui se cache derrière. On en a vendu et on en vend de manière générale à peu près 140 000 chaque année en France.
1: 140 000 ?
0: Mais quoi ? 140 000 tonnes.
1: Ça change.
2: Est-ce que c'est un fruit, un légume, enfin,
0: c'est même l'inverse.
1: Ça se mange ?
0: Oui.
2: C'est de la viande ?
1: Non, si c'est l'inverse d'un fruit et légume, c'est que c'est pas forcément bon pour la santé. Donc que des bonbons.
0: Des bonbons, exactement. Bonne déduction. Ça, c'est malin. Bravo, Aurèle. Oui, effectivement, les bonbons sont vendus en moyenne à 140 000 tonnes en France chaque année. Et oui, c'est pas mal, hein, attention. Marché des bons qui se porte pas mal. En 2024, ça a été 140 000. On a passé les 140 000 en 2024, également en 2025. Et c'est une consommation la plus forte qui n'a jamais été constatée en France. Succès repose sur un trio de têtes indétrônables, à votre avis, qui sont les trois bons préférés des Français.
2: Les crocodiles,
0: troisième place.
1: Les dragibus,
0: deuxième place.
2: Bien joué.
0: Et les fraises tagada, première place. Vous avez le top 3 dans la peau, hein.
1: Attention. Et pour ça, moi, j'aime pas les bonbons.
0: C'est vrai.
1: Ouais, j'aime pas ça. L'odeur, ça peut limite me donner la nausée.
0: Je suis malade des bonbons. Si tu me fous une boîte de Haribo, vraiment, avec tu sais les petites trucs, enfin les classiques, hein, les crocodiles, un peu sur toutes les formes en mode hippie, je peux détruire la panse. Hein, c'est terrible.
2: C'est vrai que alors heureusement. Oui, parce que déjà qu'on a pas mal de chocolat qui traîne à la radio.
0: Bah,
2: si en plus il y avait des bonbons,
0: vous en avez tous votre addiction au sucre. Parce qu'on a tous une addiction au sucre un peu.
1: Non, moi ça se passe assez bien. J'ai pas trop de. Ce que j'adore, c'est une meringue avec par-dessus des copeaux de chocolat.
0: Ah ouais, c'est
1: ça,
0: bon.
1: J'adore la meringue. Mais vraiment, non, ça se passe bien. Je te remercie.
0: Je ferai la meringue aussi. C'est quand même assez bourratif de manière générale. Ça dégoûte un peu la meringue. Quand on mange trop,
2: c'est hyper sucré quand même.
0: Ah oui, c'est vrai.
1: Ouais.
0: Mais c'est parce que toi t'en manges qu'une à la fois. Toi tu arrives à te retenir d'en manger.
1: Non, par demi.
0: Ah voilà, ben voilà, attends.
1: Non, par demi.
0: Moi quand j'en ai mangé 6, je commence à me dire, ça me dégoûte un peu quand même.
1: Oui.
0: Seb, t'en es où toi, ton
2: addiction au sucre? J'en suis en difficulté. Hein. c'est compliqué. Hein. Faut que je finisse un repas, tu vois, par une petite note sucrée. Je peux pas finir sans un petit dessert.
0: Moi, il y a un truc que j'ai gardé. Autant j'ai réussi à chasser un peu les yaourts trop sucrés, les bonbons. Ouais. Par contre, là où je reste, c'est le chocolat.
2: Ah, le chocolat, c'est terrible.
1: Chocolat de Dubaï?
0: Non, j'ai pas l'argent.
2: Pas ces conneries.
0: Pas l'argent, surtout. Non, petite tablette chocolat au lait classique.
2: Ben oui. Depuis que je t'ai montré la cachette secrète des sucettes en chocolat.
0: Ouais, il y a une cachette secrète de chocolat à la radio. Bon, elle est plus secrète et il n'y a plus de chocolat. Alors, depuis que tu m'as mis au courant de l'histoire.
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1: Selon une étude, les personnalités anxieuses en auraient plus. Mais quoi ?
2: Plus ?
3: Plus de quoi ?
2: Plus de cette chose. Qu'est-ce qu'ils peuvent avoir de plus ?
1: Bah, dans un truc un peu immatériel.
2: De charisme.
1: Non.
3: Bah, ils sont plus de discrétion.
1: Non.
2: Les personnes anxieuses ?
1: Ouais.
2: Ont plus de
3: quoi ?
2: Plus de cheveux.
1: Selon une étude, les personnalités plus stressées et anxieuses auraient plus de fantasmes.
2: Ah,
1: oui.
3: D'accord.
1: Selon une étude de l'université du Michigan, si ça vient du Michigan,
2: alors c'est vrai,
1: personnes naturellement anxieuses auraient plus de fantasmes plus fréquents, car leur cerveau les utilise comme mécanisme de défense pour s'évader ou réguler leur humeur basse. L'imagination dans l'intimité étant particulièrement boostée par les traits liés à la déprime. À l'inverse, les profils disciplinés et organisés auraient une vie mentale plus calme et s'autoriseraient moins de pensées. Tabou.
3: Ah ben voilà, d'accord. Tout s'explique. Ça y est.
2: T'es tellement stressé.
3: Moi, je suis une grande angoissée quand même.
2: Ah ouais, bah d'accord. Ah bah,
3: non, je suis une très très grande angoissée.
2: Ah, d'accord.
1: Mais ça veut dire que du coup. Olé.
3: Ah mais je comprends mieux. Merci pour cette étude. J'ai bien fait de venir.
1: Ah, ne me remercie Michigan. Pas. Remercie l'université du Michigan.
2: Ah, oui, bien sûr. Ça. Ah,
1: à quel point vous êtes organisé? Alors toi, Aurèle, on l'a compris, mais là, niveau organisation, vu ta réponse, ça veut dire que c'est quand même pas mal. C'est quand même assez. À quel point t'es organisé dans ta vie? Quels sont les trucs improbables qui sont le plus organisés dans ta life?
3: Ah mais moi-même, tout est anticipé. C'est-à-dire même tout. Ce qui n'arrivera jamais, en fait. Mais comme ça, si jamais ça arrive, je suis prête.
1: Aurèle, elle a un plan pour la fin du monde, si jamais. Elle a tout prévu. Si jamais il y a apocalypse zombie, astéroïde, il y a tout, j'ai tout prévu, tout qui est carré. Seb.
3: Tranquille. Hein.
2: Moi, c'est un peu organisé, puis après, je me laisse une marge de manœuvre.
1: Ouais.
2: Voilà. Il y a des temps de passage, quoi, tu vois, tu sais que voilà. Tel truc à telle heure, l'entraînement, le machin, les enfants, tu vois.
1: Entre les deux,
2: on
1: voit à peu près ce qui se passe, quoi.
2: Oui, voilà.
1: Voilà. Oui. Bon, ça veut dire qu'avec toi au Lyon, on doit se faire rien chanter.
3: J'aimerais tellement être un peu comme vous. Franchement, un tout petit peu, j'aimerais prendre de cette légèreté, de cette spontanéité, de cette.
1: Ah, mais on peut t'apprendre si tu veux.
3: Ah, mais j'adorerais.
2: Eh oui.
1: Alors, c'est pas si compliqué, il suffit de rien faire. Ça va. Sur le papier, c'est fou, hein.
2: C'est vrai. Ouais. Dans le fait, ça va.
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0: Hello! Avec le duo Lune-Uranus, les idées nouvelles fleurissent comme les blés. Bélier, votre réseau est solide et fiable et en plus, vos projets tiennent la route. Taureau, en adoptant une approche plus souple, vous favorisez une récolte féconde. Gémeaux, tout ce qui représente un défi vous stimule et vous prenez votre envol. Cancer, un changement redouté pourrait en fait apparaître comme une libération. Lion, votre âme sœur ou un partenaire vous entraîne dans de nouvelles aventures. Vierge, testez une autre façon de faire. La chance adore l'audace et la créativité. Balance, un mot doux, un compliment, une escapade vous apporte du bonheur. Scorpion, votre cercle familial peut accueillir une surprise, une visite, une nouvelle peut-être. Sagittaire, un vent de renouveau souffle dans vos voiles, mettez le cap sur l'espoir. Capricorne, inventer une idée originale pourrait mettre vos compétences en lumière. Verseau, une simple action symbolique suffit pour initier une profonde transformation. Poisson, ouvrez les yeux, les synchronicités qui éclairent votre ciel annoncent du bon. Belle journée.
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0: jouer à Devine le jeu de mots, les amis. C'est parti. Le principe de Devine le jeu de mots est très simple, vous le connaissez.
1: Oui.
0: C'est un jeu avec des jeux de mots nuls.
1: Ils sont nuls, les jeux de mots.
0: Mais l'exercice mental est important. Et c'est là qu'est le sucre de ce jeu.
1: Oui.
0: Je vous donne des devinettes avec un jeu de mots qui se cache derrière. À vous d'essayer de tenter de trouver ce qu'il se cache. Les amis, premier jeu de mots de ce matin. On la connaît pour Mademoiselle chante le blues, mon mec à moi, et pour ne pas prendre souvent de douche.
2: Patricia
1: Crade.
0: Patricia Crasse, oui. Oui, ça
1: Crasse,
0: va.
1: Ah, Crasse.
0: Ouais, ouais. Ah bah,
1: oui,
0: prends une douche, Patricia, quand même. Hein. S'il te plaît, s'il te plaît. Deuxième jeu de mots. Il a gagné 800 fois Roland Garros. Il a du mal à voir les couleurs.
1: Raphaël. Il a du mal à voir les couleurs.
2: Ouais.
1: Attends, c'est quoi déjà?
0: Quand on a du mal à voir les couleurs, on est. Tal.
2: De quoi?
0: Non, mais quand même. Ouais, je sais que je suis pas avec Dr House, mais quand même. Raphaël n'a daltonien.
1: Non.
0: Quand même.
2: Attends, mais daltonien, c'est pas mal voir.
0: Mais c'est mal voir les couleurs. Tu vois pas les couleurs quand t'es daltonien.
2: Mais c'est pas mal voir.
1: Mais il a parlé des couleurs. Hein.
0: Oui, non, mais tu peux être daltonien. Bref, on n'est pas sur Doctissimo ici. Merde.
1: N'a daltonien.
0: Troisième jeu de mots. Il a joué dans La Folie des Grandeurs avec Louis de Funès. Il a chanté À bicyclette, c'est si bon. Et on le trouve au rayon camping chez Decathlon.
2: Putain, là, ça fait beaucoup de trucs. Attends.
1: Yves Montante.
0: Yves Montante, qui est celui-là. Ah oui,
2: mais bravo. Punaise, quelle réactivité.
0: Mais c'est un professionnel des jeux de mots.
1: Non, bah.
2: Ok.
1: J'ai monté une école.
0: Dernière reine d'Égypte et plaquiste le week-end.
2: Cléopâtre.
0: Cléopâtre. Allez.
1: Quel monde nul.
0: Ah bah oui, mais vous l'avez trouvé.
1: Oui, je suis fort
0: de
1: vrai.
0: Vous. Dernier jeu de mots, c'est parti. Oui. Celui-là, peut-être le meilleur.
1: Oula.
0: Il est 7 fois champion du monde de Formule 1. Il sort depuis peu avec Kim Kardashian et il est très bon jardinier.
2: C'est Lewis.
1: Très bon jardinier.
0: Ouais.
2: Très bon jardinier. Lewis, ça doit être un truc avec une enseigne, non?
0: Non.
2: Lewis Jardiland.
0: Non. Il n'y a pas de jeu de mots, ça ne marche pas. Pensez à un outil du jardin pour couper l'herbe.
1: Hamiltondeuse.
0: Hamiltondeuse, oui, bravo.
1: Oh, il les cherchait très très loin celui-là quand même.
2: Mais il les cherche de manière très très loin, en général dans les trains. Donc là, tu étais aussi dans un train, non, Jules.
1: Non. Là, c'était un TER. Ouais. C'était clairement pas
0: un TER. Vu la qualité, on était sur un intercité bas de gamme.
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1: Salut tout le monde, bienvenue sur Top Music. On attaque ensemble ce vendredi matin. C'est le 8 mai aujourd'hui avec votre playlist Alsace qui arrive dans un instant. On va écouter Alex Warren. Mais avant toute chose, un petit point quand même sur la météo de ce matin pour démarrer avec un vendredi qui est bien mieux que la semaine qu'on a connue, qui était grise et pluvieuse. Ce sera globalement assez ensoleillé avec quelques passages nuageux qui sont quand même attendus. Les températures entre 5 et 8 degrés ce matin montrent en Alsace jusqu'à 20 à 23 degrés au meilleur de la journée cet après-midi. Restez avec nous les amis, on est tous debout, les meilleurs moments de l'émission pour attaquer ce vendredi 8 mai, c'est dans un instant après Alex Warren sur Top Music.

0: ce vendredi férié. Et oui, on est là pour vous accompagner sur Top Music avec les meilleurs moments dont on est tous debout. C'est parti jusqu'à 10h. On est ensemble aussi pour partager le meilleur de votre playlist Alsace. Ça va continuer dans un instant. On va faire un petit Miley Cyrus. Il y aura aussi le nouveau Christophe Maé qui sera bientôt en showcase avec son Top Music VIP qui est prévu pour très très bientôt. On vous en reparle. Et puis d'ici là, les meilleurs moments dont on est tous debout qui continuent avec 11% des gens qui en possèdent. Mais quoi? C'est à vous de trouver. On en a parlé quelques jours dans l'émission. Écoutez. Bon, j'ai un petit chrono sondage pour vous. Je vous donne quelques secondes pour deviner ce qui se cache derrière. C'est 11%. 11% des Français en possèdent. Mais quoi?
1: C'est quelque chose qu'on a à la maison?
2: C'est un objet.
0: C'est pas un objet.
2: C'est un animal?
0: Pas un animal.
1: Est-ce que l'un de nous l'a?
0: Oh, je sais pas. C'est justement la question que je vais vous poser, mais je pense pas que vous en ayez. Peut-être Seb.
1: 11%, qu'est-ce que tu pourrais avoir qu'on n'a pas? Un instrument
2: de musique? La classe? L'élégance?
0: C'est immatériel.
2: Ah voilà, c'est ce que je dis, le charisme.
0: Non.
2: Voilà.
1: Je sais pas.
0: Vous êtes à des années-lumière.
2: Mais, bah oui, mais en même temps, c'est pas un objet, c'est pas un machin, c'est un...
0: Des crypto-monnaies!
1: Ah,
2: 11% quand même, c'est énorme.
0: 11% des Français sont dans la crypto. Hein. En ce printemps 2026, les chiffres confirment une tendance qui est désormais bien ancrée. Les crypto-monnaies sont là. 11% des Français en possèdent au moins un tout petit peu. Majorité, évidemment, sur le Bitcoin. L'essentiel fait que les gens en aient, c'est pour investissement, c'est pour les côtés spéculatifs, pour le fait que ça prend de la valeur, un petit peu comme une valeur de diversification dans tes investissements. Quoi. Alors, très honnêtement, est-ce que vous y comprenez quoi que ce soit en crypto-monnaie?
1: Non, alors évidemment, sans vous étonner, je ne comprends rien, ça ne m'intéresse absolument pas et je n'en ai absolument pas.
0: Ouais, très bien.
1: Voilà.
0: Seb, t'en as testé ou pas?
2: Je comprends un tout petit peu l'idée, mais je vois pas l'intérêt en fait d'investir dedans. Si ce n'est, enfin, en fait, c'est purement spéculatif.
0: Oui.
2: C'est vraiment ça. C'est-à-dire que t'achètes ça pour le revendre.
0: Oui.
2: Et pas pour le dépenser ou pour, en te disant c'est une valeur refuge. Si le système bancaire s'effondre, j'aurais quand même toujours ça quelque part. En fait, non.
0: Au début, je m'y intéressais. C'était ça. C'était en mode, ouais, mais attends, mais c'est quelque chose qui va te permettre de t'affranchir des systèmes bancaires classiques et d'avoir une monnaie diverse. Bon, en fait, à la base, ça reste juste un truc bizarre, quoi.
2: C'est ça.
1: Non, et puis accessoirement, tu peux te faire kidnapper.
0: Oui, c'est ça. Il y a des gens qui se font kidnapper pour avoir leur mot de passe de portefeuille crypto qui peuvent valoir des millions. Ouais, non, c'est trop flippant. Et puis, je pense à mes grands-parents qui comptent encore en anciens francs.
1: Ah oui, bon, alors là,
0: attends, tu leur parles de Bitcoin.
2: Et qui pointe le relevé de compte tous les mois. Alors, ça, c'est la boulangerie.
0: C'est
2: 3,30€.
0: Combien ça, un Bitcoin en millions d'anciens francs? Ouh, alors là, on va te perdre, attention.
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0: aucune.
1: C'était Christophe Maé à l'instant sur Top Musique. 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Dans un instant, retour de votre playlist Alsace avec Save Me Tonight. Ce sera Gillo et David Guetta dans une seconde.
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0: David Guetta et Jennifer Lopez à l'instant sur Top Music. On écoutait Save Me Tonight. Bienvenue tout le monde, vous êtes dans les tous debout ce matin. Jules pour vous accompagner avec les meilleurs moments de l'émission de ces derniers jours pour profiter ensemble de ce vendredi férié tous ensemble pour vous souhaiter bien du courage si vous êtes sur le chemin du boulot ce matin. Votre playlist Alsace va arriver dans un instant avec le petit Julien Libre qui va arriver son nouveau single. Ce sera juste après dans les meilleurs moments dans les tous debout. Un petit qui a écrit des paroles. C'est un blind test assez difficile à écouter. C'était il y a quelques jours dans l'émission. Et c'est l'heure de jouer. Bienvenue. Mon petit qui a écrit les paroles. Oh. C'est un blind test. On joue pas avec les musiques. On les écoute pas pour participer. Non, je vous lis les paroles des chansons. Dans un jeu d'acteur qui n'a rien à voir avec le contexte original de la musique. Ce qui rajoute de la difficulté et du piment dans ce jeu. C'est parti, je vous propose les premières paroles de ce matin. Évidemment, c'est que de la chanson française. Aurèle et Seb jouent dans le studio. Vous jouez dans la voiture à la maison. Et aujourd'hui, on démarre avec une musique en mode conférence de presse. C'est parti.
1: Oula. Si on considère les choses, je ne suis pas ton idéal. Moi, tu ne me parles pas d'idéal. Écoute ce que je te propose. Descends-moi de ton piédestal. Je ne suis pas celle qu'on dispose en jolie statue de cristal. Je préfère quand tout nous oppose, sois mon rival. L'amour a tellement de visages. À t'ouvrir les yeux, est-ce que tu envisages ton visage?
2: Oui, oui, à tout.
3: Bah oui. Mais. Ah, la voix de Kylian Mbappé, c'est un peu perturbant. Qu'est-ce que tu envisages? Mais oui, mais tu envisages.
0: Alors, je vais vous aider sur le titre de l'artiste. C'est un groupe, d'ailleurs. C'est une lettre et un chiffre.
3: Les L5.
0: Les L5,

0: Allez, deuxième parole, c'est parti.
1: Pardon.
2: Tu chanteras ça à ta prochaine soirée karaoké. On nous embête pas avec ça. Hein.
1: Pardon.
2: C'est parti, deuxième parole. Tu sais, je n'ai jamais été aussi heureux que ce matin-là. Nous marchions sur une plage un peu comme celle-ci. C'était l'automne, un automne où il faisait beau. Une saison qui n'existe que dans le nord de l'Amérique. Avec ta robe longue, tu ressemblais à une aquarelle de Marie-Laure Laurencin. Et je me souviens de ce que je t'ai dit ce matin-là. Il y a un an, il y a un siècle, il y a une éternité.
1: On ira.
2: Ah, il est trop fort.
1: Tu voudras quand tu voudras.
2: Joe Dassin.
1: Où tu voudras. Tu l'avais pas, Marie Laurencin?
3: Non, mais non.
2: Le jeu la perturbe tellement elle que des fois elle a du mal à lier trois mots à chaque fois, tellement elle est désappointée.
1: En fait, je pense que là tu cherchais trop quelque chose de récent.
3: Oui, peut-être, je sais pas. Et entre son jeu d'acteur, la musique en fond. Non, là ce matin c'est dur.
2: Tiens, je vais t'aider pour le dernier. C'est une musique récente qu'on a beaucoup entendue sur Top Music. C'est parti. Je fais mon numéro. D'habitude, je me prends pas la tête. Récente qu'on a beaucoup entendue sur Top Music. C'est parti. Je fais mon numéro. D'habitude, je me prends pas la tête. Là, c'est foutu d'avance. On arrête.

0: Et Laurent Saint, c'était pas fort
1: si,
0: comme mot-clé.
1: Non, mais
2: bravo, c'est un sans faute de l'équipe ce matin, je suis fier de vous, 7h10.
1: T'as été très bon, je te remercie de me laisser jouer dans ton équipe.
2: Oui, c'est vrai, tu laisses participer, c'est bien, tu relèves tu permets de relever le niveau d'Aurel, c'est cool.
1: Voilà, je prends.
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0: Linkin Park à l'instant du côté Breaking the Habit sur Top Music. Merci d'être là, c'est les meilleurs moments dans les tous de Bookie. Continue. Pour la playlist, on aura un petit Taylor Swift. On va écouter Elizabeth Taylor, ce sera dans un instant. La météo aussi, pour le temps de ce vendredi, restez là, vous aurez tout ce qu'il faut savoir dans une seconde. Et les meilleurs moments donnés tous de vous qui continuent aussi avec un petit quiz intox spécial naissance, ce sera dans un instant.
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0: Et la météo de ce vendredi avec un temps qui s'arrange en Alsace et le retour du soleil. Quelques passages nuageux subsistent, quelques toutes légères averses possibles, notamment sur le Bas-Rhin, dans les environs de la Poudroie. Mais sinon, globalement, ça va être une belle journée ensoleillée avec des températures qui évoluent entre 5 et 8 degrés ce matin et qui monteront jusqu'à quasiment 23 degrés au meilleur de la journée cet après-midi. Bon week-end de 3 jours pour vous qui écoutez Top Music et bon courage si vous partez bosser ce matin. Les meilleurs moments dans les tous de vous continuent avec Taylor Swift.

0: On écoutait à l'instant Claudio Capéo, bienvenue sur Ta Musique. Bon vendredi matin, c'est le 8 mai aujourd'hui et vous écoutez les meilleurs moments dans les tous debout pour attaquer ce vendredi férié. Avec dans un instant aussi le retour de votre playlist Alsace. Il y aura du Tom Gregory, il y aura du Bébé Rex avec New Religion. Mais avant ça, les meilleurs moments dans les tous debout continuent avec il y a quelques jours. Ça, on a fait une séquence spéciale, naissance un peu improbable. Écoutez, c'était il y a quelques jours dans les tous debout. Nous sommes le 5 mai aujourd'hui, c'est la journée mondiale de la sage-femme. Alors ce matin, du coup, je vous propose un petit quiz intox spécial naissance. Avec des naissances improbables, des histoires autour de naissances un petit peu folles. À vous de me dire si ces infos, ces histoires sont vraies.
1: Ou fausses.
0: Première news. Elle accouche chez elle, aidée par la pompière qui avait aidé sa mère à accoucher d'elle-même 20 ans plus tôt.
2: Ah oui, oui.
1: Ah bah oui, c'est mignon en plus.
0: On avait parlé en début d'année, c'était le 27 janvier 2026, à Licques, dans le Pas-de-Calais, une jeune femme de 20 ans a accouché chez elle en urgence, assistée par une pompière qui avait déjà aidé à sa propre naissance 20 ans plus tôt. L'accouchement s'est bien déroulé et le bébé est en très très bonne santé.
1: Oh, c'est chouette.
2: Ah, je pense qu'ils peuvent l'inviter à l'apéro quand même.
1: Ouais.
0: J'espère que l'année prochaine, quand ils viendront pour les calendriers, au moins un billet de vin.
2: Ah bah oui.
0: Au moins ça, sinon Radine, on t'a aidé deux fois. On te doit la vie, hein. Deuxième question. Elle gagne un an d'autoroute en accouchant sur la 48. C'était vrai.
1: Génial.
0: 1er janvier 2021 en Isère, un bébé né en urgence sur la bande d'arrêt d'urgence de l'autoroute A48 près de Voiron, assisté à distance par les pompiers en bonne santé. Il a valu à ses parents un an de gratuité sur le réseau autoroutier. Que sur une petite
1: partie.
0: C'est pas Vinci, d'accord. C'est pas Sanef, voilà. C'est juste un petit péage. Mais ça me fait rire, la petite gratuité. Tiens, nouvelle question dans la thématique. Elle accouche dans un otakos, le gérant lui offre la boisson.
1: Pourquoi que la boisson, c'est bizarre, c'est naze. Non, t'essayes de nous avoir.
0: C'était faux, je vous rassure. Bras, t'as accouché chez moi, vas-y, je t'offre les sauces. Je suis trop sympa.
2: Super.
0: Dernière question. Elle met au monde son fils au milieu d'une boîte de nuit en pleine soirée.
2: Oula. Oh non.
1: Non, là tu pousses un peu, Jules, t'es comme Maurice. Et il va dire, mais c'était vrai.
0: Mais c'était vrai. Le 12 novembre 2019, à Toulouse, une jeune femme de 19 ans a accouché en urgence dans une boîte de nuit en fin de soirée vers 5h30, aidée par le personnel et guidée par le SAMI au téléphone.
2: Mais...
0: la mère et le bébé sont en bonne santé. Bah oui, attends. Et
1: non, mon 19 ans, ça, je l'avais pas vu venir parce que je me suis dit, tu vois, tu sais que tu vas accoucher dans quelques jours, quelques semaines, tu vas plus en boîte de nuit.
2: Oui.
1: Mais la 19 ans, bon, je peux comprendre.
2: Peut-être essayer d'y aller, je fais
1: une petite dernière.
0: Voilà. Mais à votre avis, il est venu au monde comment, David Guetta?
3: Ouais. Ah, guys, je suis juste né sur le dance floor, en fait.
2: Ouais, c'est ça.
3: Ma commune de naissance est l'Ushuaïa Club à Ibiza.
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0: On écoutait à l'instant Bébé Rexha, c'était New Religion, son nouveau single sur Top Uzi. Bienvenue, les meilleurs moments dans les tous debout. Continue avec de la playlist à les associer. De quoi bien se faire plaisir ce matin pour attaquer ce vendredi avec Louisa Bleu Soleil. Dans un instant, il y aura aussi le nouveau Summer. Mais avant, les meilleurs moments dans les tous debout. Continue. On a parlé mode la semaine dernière. Et oui, c'était à l'occasion du Met Gala. Écoutez, c'était dans les tous debout il y a quelques jours. Et avant, on parle du Met Gala ce matin, puisque c'est aujourd'hui à New York qu'aura lieu cet événement People de haut vol, l'un des plus gros événements People de l'année, avec les plus grandes stars qui se réunissent pour ce gala caritatif au profit du Met, le musée de New York. Alors ce matin, je vous propose trois infos, deux mythos sur le Met Gala. Je vous donne trois anecdotes qui sont passées pendant cet événement. Okay. Vous savez, ils ont des déguisements et des... Enfin, des déguisements.
1: Pas des déguisements, des outfits. C'est un dress code.
0: Oui, c'est un dress code, mais quand tu vas voir les trucs, on est plus proche du déguisement, la farfouille pour riche. Hein. Attention.
2: C'est carnaval quand même un peu.
0: Trois infos de mythos, vous devinez où est la vérité. Première news, Lady Gaga est arrivée sur le tapis rouge avec une robe en feu. Deuxième proposition, Katy Perry s'est pointée habillée en hamburger. Ou dernière proposition, Benson Boone a passé la soirée en clown sur des échasses. L'une de ces trois infos est vraie.
1: Oui. Alors, moi je crois que c'est la une ou la deux. C'est ou Katy Perry ou Lady Gaga. Et Lady Gaga, non?
2: Moi je te laisse choisir.
0: C'est tu tranches tu pars sur Lady Gaga?
1: Ouais.
0: Mauvaise réponse, c'était Katy Perry.
1: Moi j'étais pas loin,
0: Ouais, le Met Gala de 2019 a été très audacieux pour Katy Perry. Elle avait deux tenues iconiques. La première, elle est arrivée sur le tapis rouge en début de soirée, déguisée en chandelier.
2: Tu vois bien.
1: Ok.
0: Donc robe blanche, armature de chandelier, de 2 mètres de large. Elle pouvait pas s'asseoir de la soirée, personne ne pouvait l'approcher. C'est-à-dire que là, c'était littéralement une bulle sociale, hein. Personne l'approchait. Et au fur et à mesure de la soirée, elle a changé de costume, elle est allée dans les toilettes et d'un seul coup, elle est revenue déguisée en hamburger.
1: Ok, d'accord.
0: Mais vraiment, le costume d'hamburger que tu peux avoir, tu sais, les trucs gonflables.
1: Ouais, je vois très bien.
0: De hamburger. 2019.
2: C'est pas à cause du Covid, elle a pas fait un truc exprès pour que les gens s'approchent pas.
0: Ouais, c'est ça.
1: Ouais, c'est impressionnant, je regarde les images là sur le net, c'est quelque chose, c'est un vrai burger. Peut-être même que c'est un cheese.
0: Ouais, faudrait enquêter, ouais, peut-être, ouais. Ouais, elle a inventé la distanciation sociale avant l'heure. Et Jennifer Lopez qui apparemment l'aurait croisé en train d'enfiler des feuilles de salade dans les toilettes.
1: Ah ouais.
0: Est-ce que vous aimez les soirées à thème un petit peu déguisées qu'on vous dit? Alors, moi je vais faire mon anniversaire et ce sera blanc, touche de doré.
1: Non, je suis pas hyper fan. Non,
0: ah ouais?
1: C'est pas. Non.
0: Ça m'étonne. Quand on te donne un thème et qu'il faille être créatif sur la tenue pour chercher la petite touche dorée, moi je mettrai un petit
1: coup. Oui, un truc simple, tu vois, une soirée blanche. Voilà, y a pas besoin de chercher de midi à 14h. Non, moi je suis pas très fan des dress codes.
2: Moi c'est pareil.
1: Non. Vraiment.
0: Ouais, mais de toute façon, c'est pareil aussi. C'est-à-dire qu'à partir du moment où
2: on t'impose des fois un choix sur des trucs que tu n'as pas dans ta garde-robe.
0: Oui,
2: enfin, c'est ça. C'est-à-dire qu'il faut que tu achètes exprès un truc que tu vas. Tu vois, soirée blanche, moi j'ai pas de pantalon blanc, tu vois.
0: Ah ben moi, tu.
1: Moi je mets un polo blanc.
0: Tu me dis juste soirée habillée en noir, même du noir, je sais pas si j'ai.
2: Ouais, c'est ça,
0: je pars tellement de loin sur ma garde-robe qu'il faut faire des efforts.
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26: Et on continue de partager les meilleurs moments de l'émission tous ensemble, les amis, avec aussi la météo qui arrive dans une seconde, juste après l'horoscope de Natacha S pour ce vendredi. Hello Natacha.
27: Hello. Avec le duo Lune-Uranus, les idées nouvelles fleurissent comme les blés. Bélier, votre réseau est solide et fiable et en plus, vos projets tiennent la route. Taureau, en adoptant une approche plus souple, vous favorisez une récolte féconde. Gémeaux, tout ce qui représente un défi vous stimule et vous prenez votre envol. Cancer, un changement redouté pourrait en fait apparaître comme une libération. Lion, votre âme sœur ou un partenaire vous entraîne dans de nouvelles aventures. Vierge, testez une autre façon de faire. La chance adore l'audace et la créativité. Balance, un mot doux, un compliment, une escapade vous apporte du bonheur. Scorpion, votre cercle familial peut accueillir une surprise, une visite, une nouvelle peut-être. Sagittaire, un vent de renouveau souffle dans vos voiles, mettez le cap sur l'espoir. Capricorne, inventer une idée originale pourrait mettre vos compétences en lumière. Verseau, une simple action symbolique suffit pour initier une profonde transformation. Poisson, ouvrez les yeux, les synchronicités qui éclairent votre ciel annoncent du bon. Belle journée.
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26: Salut tout le monde, bienvenue sur Top Music. On est tous debout qui démarre une nouvelle journée à vos côtés vendredi 8 mai avec dans un instant Blaster Jacks dans la playlist Alsace. Et pour la météo de ce vendredi, bien heureusement, on attaque le week-end de 3 jours avec du soleil qui fait son retour en Alsace. Globalement, journée plutôt dégagée malgré quelques passages nuageux, parfois timides, parfois un peu plus intenses. En tout cas, il fait globalement beau et les températures évoluent entre 5 et 8 degrés ce matin. Comptez entre 20 et 23 degrés au maximum cet après-midi en Alsace. Restez avec nous, les meilleurs moments, on est tous debout, ça continue avec un devine le jeu de mots juste après Blaster Jacks. Voici Unfaithful sur Top Music.

0: moment d'écouter Blaster Jack sur Top Music. Soyez les bienvenus ce matin dans les tous debout. C'est Jules pour vous accompagner en ce vendredi matin, 8 mai aujourd'hui, jour férié. Mais on est là pour vous suivre, hein, pour tous ceux qui sont du côté du boulot ce matin, parce que vous êtes très nombreux quand même malgré ce jour férié à prendre le chemin du travail. Donc on est là pour vous accompagner avec les meilleurs moments dans les tous debout. Il y aura aussi de la playlist Alsace bien sûr avec Jérémy Frérot. Frérot, tout simplement, c'est le son nouveau single qu'on va écouter là dans les prochaines minutes. D'ici là, de temps en temps, dans on est tous debout, on se fait un truc qui s'appelle Devine le jeu de mots. Écoutez, c'était celui du 5 avril dernier. Devine le jeu de mots sur Top Music. Mais avant, bienvenue dans Devine le jeu de mots. Serez-vous capable de dénicher ce qu'il se cache derrière ces jeux de mots catastrophiques?
1: Encore un grand moment de ma vie.
0: Les pires jeux de mots de France et de Navarre. Les amis, c'est à vous de deviner ce qu'il se cache derrière. Évidemment, le but n'est pas de rire, parce que les jeux de mots sont nuls. Le but est de faire fonctionner le cerveau.
1: Super.
0: Non mais je vous préviens, parce que les gens qui vont écouter ça, ils vont dire waouh. Non, le but c'est d'être capable de les deviner, ces jeux de mots. Par exemple, premier jeu de mots à deviner ce matin. C'est un grand patineur artistique français, connu pour être consultant aux côtés de Nelson Montfort, et c'est un fromage utilisé dans la tartiflette.
1: Alors c'est la tartiflette, c'est du Munster.
0: Non.
1: Attends, la tartiflette c'est quoi? Alors ça fait candeloro, candelle.
0: Non. Le ro, blo.
1: Le reblochon.
0: Candelo reblochon.
1: Ah oui.
0: Ah, je vous ai dit, hein.
2: Oh,
0: ça vole pas haut.
2: Là c'est
0: un des meilleurs joueurs de la planète en football, connu comme CR7, et c'est aussi un poisson. Vous l'avez. Allez.
1: Attends, CR7.
2: C'est un poisson.
1: C'est
2: oui.
1: Ronaldo.
2: Messi.
0: Non.
1: Ah non.
0: CR7.
1: C'est Ronaldo.
0: Oui.
2: Oui.
0: Donc poisson.
2: Commence
0: par dos.
2: Ronaldo Rad.
0: Ronaldo Rad, évidemment. Voilà. Bravo.
1: Ah oui, Dorade, oui, d'accord. Oh là là là là là, d'accord.
0: Ronaldo Rad.
1: Ok.
0: On continue.
2: Ce matin, c'est hard. Hein.
0: Wow. Acteur français qui devait incarner Johnny au cinéma et il bossait pour Pablo Escobar.
1: C'est, alors, celui qui devait incarner, c'est le jeune long, fin, là, le brun, le châtain clair.
0: Raphaël.
1: Quenard, qui est.
0: Oui.
2: Que Narcos.
0: Que Narcos, oui. Ah oui, je suis fier de toi. Ah oui, oui.
1: Bravo.
0: Et que cette poudre blanche qui me sied parfaitement à mon nez. Bravo, bien joué, c'est bien joué, je suis fier de toi.
2: Wow.
0: Ça continue.
1: Allez.
0: Grande chanteuse française qui a chanté L'Amoureuse, écrit par Michel Berger en 72. Et c'est un chapeau mexicain.
1: C'est France Gall?
0: Non, Véronique.
1: Véronique Sanson.
2: Sans sombrero.
0: Véronique Sanson, sombrero, évidemment, bravo.
1: Et tu les as cherchés loin, ça, hein. Oh punaise.
0: Ouais, je sais pas. Alors quand je relis mes fiches, je sais pas dans quel état j'étais hier, mais.
2: Moi, je suis curieux de voir ces week-ends quand même. Hein,
1: oui, Jules,
2: parce que là, t'arrives lundi matin avec ça comme jeu de mots.
0: Ça a été écrit dans un train entre Angers. Allez, un dernier.
1: Oui. Ok.
0: Un dernier. Il a failli gagner la Starac. Il a participé à Danser avec les Stars. On l'a eu sur un Top Music Live. Il a chanté Si seulement. Et il est très actif au lit.
1: Julien Lib.
0: Oui, et quand t'es très actif au lit,
3: tu as une bonne
2: libido.
0: Julien Libido.
2: Libido.
1: Oh là là.
2: Eh ben.
1: Ok, donc le week-end prochain, tu seras dans quel train
0: Pour savoir à quoi s'attendre. Mais attendez, parce que vous vous moquez de moi d'avoir fait ces jeux de mots. Moi, je peux vous moquer de vous d'avoir réussi à les deviner. C'est ça le pire dans l'histoire.
1: Je sais pas ce qui est le pire.
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0: instant sur Tapezic. Merci d'être avec nous. Si on est tous debout, les meilleurs moments qui continuent. Avec côté Playlist Alsace, Drive Safe, c'est le nouveau Miles Smith qui sera là dans une petite seconde. On se fera aussi un quiz intox spécial Star Wars, oui, puisque le 4 mai dernier c'était la Star Wars Fan Day. Ce sera dans un instant sur Tapezic.
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0: puisqu'on est le 4 mai. Et le 4 mai, c'est la journée qu'on appelle le Star Wars Fan Day, puisque en anglais, le 4 mai se dit May the Force. Mm-hmm. Et dans Star Wars, dans la version originale, il y a une phrase qui dit May the Force be with you. May the Force be with you, du coup 4 mai. Voilà, c'est juste pour ça. C'est juste pour cette raison. Du coup, ce matin, les amis, j'ai 4 infos autour de Star Wars. À vous de me dire si elles sont vraies ou si elles sont fausses. Okay. Première news. Un sabre laser de Dark Vador vendu 3,6 millions de dollars.
1: Pourquoi pas.
2: Je pense
1: pas,
2: que c'était la garantie que c'est celui qui a été utilisé pendant dans le film, ouais.
1: Ouais, ils vendent tous en chair ou un truc comme ça, ouais.
0: Exactement. Et c'est tout à fait celui qui a été utilisé, le sabre laser original dans L'Empire Contre-Attaque et Le Retour du Jedi. Il a été vendu 3,6 millions de dollars à Los Angeles, devenant l'objet le plus cher de l'histoire de la saga Star Wars. Il a été utilisé par David Prowse, celui qui a incarné physiquement Dark Vador, pas la voix, mais en tout cas le gars qui était sous le costume. Cet accessoire usé mais authentique était conservé depuis 40 ans chez un particulier. Le gars, il devait attendre.
2: Sérieux?
1: Oh, punaise.
2: C'est incroyable.
0: Le particulier devait attendre. Non, pas maintenant. Pas maintenant. Pas maintenant. Maintenant. 3,6 millions, pas mal. En Belgique, il existe une école pour devenir Jedi.
1: Mais Jedi de quoi en Belgique?
0: Jedi de quoi?
2: Non. Attends, c'est la Belgique, hein.
1: Non.
2: C'est la Belgique.
1: Non.
2: C'est la Belgique.
1: Bon, d'accord.
0: Fallait dire en vrai, oui, oui, oui.
1: Voilà.
0: À Celle, une académie inspirée de Star Wars propose de devenir Jedi et d'apprendre le maniement des sabres laser comme discipline mêlant jeu et sport. Vous savez qu'il y a plusieurs associations de vraiment turbo fans de Star Wars qui font du sabre laser.
2: Mais c'est d'accord.
0: Mais un peu comme artistique, c'est-à-dire qu'ils se battent pour le faux, machin, ils font des petits pestacles et
1: mais
0: tout.
1: Ça existe, là, non, mais de l'avoir une école.
2: Le combat fait quoi que le sabre laser, entre guillemets, est rentré et géré par la Fédération Française d'Escrime maintenant. C'est une vraie discipline. Mais par contre, devenir Jedi, c'est autre chose. Tu vas pas, tu vas pas apprendre à utiliser la force.
1: Tu veux faire quoi dans ta vie, Jedi?
0: Tu vois? Maître Yoda n'existe pas, je vous le rappelle, dans notre continent. Donc, de là à devenir vrai. Mais en tout cas, si vous voulez manier le sabre laser, allez en Belgique, il y a une école pour ça. Il fait une annonce dans le train avec la voix de Dark Vador et se fait licencier par la SNCF.
1: Non, il a dû le faire, mais il s'est pas fait licencier.
0: Ouais, effectivement, il s'est pas fait licencier. Ils sont bonnes vannes quand même, ils sont good vibes à la SNCF. Quand l'autre jour, j'entendais une annonce faite là, avec la voix de Jacques Chirac. Bon, on sait se marrer dans les trains.
2: Bah oui.
0: Et enfin, dernière news. Une église allemande célèbre une office sur le thème de Star Wars.
1: Une église allemande? Qu'est-ce que
2: Pourquoi pas? Oui, pourquoi pas?
1: Tu crois?
2: Oui.
1: Ah,
2: oui.
0: Pour la sortie de Star Wars 7 en 2015, l'église de Sion en Allemagne a célébré un culte sur le thème de Star Wars. C'est-à-dire que les fidèles étaient déguisés et les pasteurs brandissaient des sabres laser.
1: Qu'est-ce que c'est que cette histoire encore? D'accord.
0: Mais vraiment une vraie office, hein. C'est-à-dire que c'était vraiment le dimanche à l'église. Sauf qu'ils étaient déguisés. Ouais, mais en même temps, tu vois, ça a permis d'attirer du monde.
1: Alors,
0: ça a permis d'attirer
1: du monde, voilà. C'est peut-être bien pour le recrutement de fidèles.
2: Marketing.
0: Et George Lucas a plus qu'à vendre sa propre version de l'évangile et là, il va se mettre très très bien en produit derrière. Hein.
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0: nous avait proposé une soirée de dingue. Elle était en compagnie de nombreux artistes sur la scène du Top Music Live en avril dernier. C'était Auréa. Et bon, restez branchés sur Top Music avec le meilleur dans les tous debout qui continue. La playlist Alsace de Bruno Mars. Aussi, on va écouter I Just Might. Et dans un instant, on verra comment s'annonce ce week-end de 3 jours. Évidemment, avec le retour du soleil en Alsace ce matin.
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0: Il y a des bonnes nouvelles dans ce bas monde. Le retour du soleil pour ce vendredi en Alsace. C'est un week-end qui sera globalement agréable. En tout cas, aujourd'hui, c'est plutôt dégagé. Quasiment pas de passage nuageux et des températures qui évoluent entre 5 et 8 degrés pour cette matinée. On comptera au maximum l'après-midi entre 20 et 23 en Alsace autour de Colmar, Strasbourg et Mulhouse. Restez avec tous les amis. Les meilleurs moments dans les tous debout vont continuer dans un instant. On a plein de choses pour vous. Avec

0: Un moment de l'émission pour partager ensemble ce vendredi matin, le 8 mai aujourd'hui, jour férié. On vous souhaite un bon week-end de 3 jours et bon courage pour tous ceux qui sont du côté du boulot ce matin parce que vous êtes très nombreux et c'est pour ça qu'on est là pour vous accompagner avec les meilleurs moments de On est tous debout qui continuent dans l'actu. Ces derniers jours, on a découvert un coach avec une particularité assez folle. Écoutez, c'était il y a quelques jours dans On est tous debout. J'ai un petit vrai faux actu à vous partager ce matin. Je vous donne une info, deux propositions pour essayer de trouver la vérité et ce qui se cache derrière. À vous d'enquêter. Quelle est la particularité du nouveau coach de Burnley, club de première division anglaise? Première proposition.
1: Je crois que j'ai vu.
0: Première proposition, il était joueur de foot américain avant de jouer au foot. Ou, deuxième proposition, il s'appelle Michael Jackson.
2: Michael Jackson?
0: Il s'appelle Michael Jackson.
2: Je vais dire ça, c'est tellement énorme que je vais dire ça.
0: Je crois que Sam, il a la réponse.
1: Oui, j'ai la réponse.
2: Alors?
1: Mais c'est ça.
2: C'est ça?
0: C'est Michael Jackson!
2: Et ça s'écrit tout pareil?
0: Exactement!
2: D'accord!
0: À Burnley, le club, le Burnley FC, a confié fin 2026 les rênes de son équipe à un entraîneur intérimaire au nom inattendu, Michael Jackson! Ancien défenseur du club chargé d'assurer la fin de saison en première ligue, alors même que la relégation en deuxième division est déjà actée. Aïe, aïe, aïe!
2: Ouais, alors
0: Michael
2: ça,
0: Jackson,
2: bon, mais Jackson, c'est assez répandu quand même comme nom de famille. Et puis là, il suffit que les parents aient été fans de la star, ça fait Michael.
1: Pas, parce que ça dépend de l'âge aussi. Enfin, tu vois.
0: Je pense que vu l'âge, Michael Jackson était peut-être déjà connu à l'époque.
1: Ouais,
0: ou alors vraiment, ses parents vivaient dans une grotte et ils n'ont pas pensé le truc.
2: Ouais.
0: Après, je préfère porter Michael Jackson que certains autres noms de personnalité. C'est quoi le nom le plus drôle que vous ayez croisé dans votre vie? Est-ce que vous avez déjà croisé quelqu'un avec un nom de star ou vraiment un nom de famille difficile à porter?
2: Bah là, c'était pas un nom de star, mais c'était Gérard Latuile. Faut le faire quand même. C'est... Gégé Latuile.
0: Dirait un perso de caméra café.
2: Et attends, c'est trop drôle parce que, en fait, j'avais un problème de pour le toit.
0: Oui.
2: Le toit, j'avais des pigeons. Bon.
0: Oui, je veux dire que Gérard Latuile était couvreur.
2: Et, alors, je sais pas comment ça s'appelle ce métier.
1: Couvreur, ouais.
2: Voilà,
1: couvreur.
2: Gérard Latuile était le monsieur couvreur. Qui est venu pour voir qu'avait mon toit. Exactement, il était couvreur.
0: C'était sa destinée, voilà. Mais je m'appelle Latuile, je vais faire couvreur, je vais pas faire médecin, je vais pas être crédible. Sam, t'en as croisé un comme ça ou pas?
1: À la fin, j'avais un Antoine Junio.
0: Oh, ah. Stylé!
1: Et à chaque fois, c'était. Ah, il en pouvait plus, tu sais. Non, c'était pas la même famille. En plus, quand ça s'écrit exactement pareil, c'est.
0: Forcément. Oui. Bah, Michael Jackson, il doit connaître les mêmes trucs, hein, t'imagines? Bon, alors, moi, c'est pas un nom de personnalité célèbre, c'était. La tombe familiale. Alors, attention,
2: quoi?
0: C'est ambiance, mais. La tombe de ma famille dans le sud.
2: Ouais.
0: Où tous les ancêtres sont enterrés, etc. Mmh. C'est exactement à côté de la famille Connard.
2: Mais non. Avec deux N aussi.
0: Oui. Et dès qu'on va du coup pour la Toussaint déposer les fleurs, on passe à côté des Connards.
2: Incroyable.
0: C'est genre une famille hyper connue dans la région. Il y a encore des vivants aujourd'hui. C'est débouché.
2: Non, c'est
0: Monsieur
2: pas
0: Connard
2: vrai.
0: Le boucher, ouais. Donc je suis ravi de savoir que je vais reposer à côté des Connards. C'est là qu'est ma place. C'est là qu'est ma place.
1: Tu seras pas dépaysé.
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0: Justice avec What You Want sur Top Music. Bienvenue sur les meilleurs moments dont on est tous debout. C'est Jules pour être à vos côtés jusqu'à 10h pour démarrer ce vendredi matin, le 8 mai aujourd'hui, avec dans la playlist Alsace qui contenait le nouveau son de Joseph Kamel qui s'appelle Crash. On va l'écouter dans un instant. Pour le moment, on continue de se faire les meilleurs moments de l'émission de ces derniers jours. Petite session de rattrapage avec un chronosondage. Écoutez, c'était le 30 avril dernier.
1: Chronosondage, tiens, ce matin, je vous donne 15 secondes pour essayer de deviner ce qui se cache derrière ces 24%. 24% des Français ne le font jamais.
2: Se laver?
1: Non.
3: Se brosser les dents.
0: Oh, mais c'est fou. J'ai pas de chimatch, hein.
2: Non, c'est pas ça. Est-ce que c'est un rapport avec l'hygiène?
1: C'est pas l'hygiène, c'est quelque chose qu'on consomme.
3: La nourriture?
2: Ah, ne font jamais à manger?
1: Non.
3: Ne vont jamais au resto?
1: Non.
3: C'est de la bouffe?
1: C'est pas de la. Enfin, c'est pas de la bouffe, non.
2: C'est pas de la bouffe.
3: 24% des Français ne le font jamais.
2: C'est au supermarché? Faire des courses?
1: Non. Vous avez pas trouvé. 24% des Français ne consomment jamais d'alcool.
2: Ah ouais.
3: Ah oui.
1: Eh oui, en 2026, les adultes déclarent en moyenne ne jamais consommer d'alcool pour 24% d'entre eux, alors que la majorité boit un peu, 34% un verre par semaine, 11% dépasse 6 verres hebdomadaires. La consommation globale a quand même globalement fortement chuté depuis 60 ans à base de dry January, de prévention, de loi Evin et ce genre de choses. Donc c'est vrai que c'est en train de pas mal réguler. Ça a régulé vous dans votre vie ou pas?
3: J'étais en train de me dire où je me situe. Alors,
2: quand tu me poses la question, c'est que...
3: Non, mais tu vois, parce que bon, je peux dire que des fois je ne bois pas du tout pendant des semaines et tout d'un coup ben t'as plein de soirées qui s'enchaînent et tout d'un coup voilà, ça déborde un peu.
1: Ah ben quand l'été les barbecues arrivent là.
3: Mais oui,
1: ce que je veux dire, nous on est les Français, attention, on nous connaît.
3: À partir du jeudi soir, voilà, soir, vendredi soir, samedi t'as brunch et dimanche t'as barbecue. Bon voilà.
2: Ça fait plusieurs semaines alors. Ouais. Vous buvez tous là? Pas tous les jours, mais un petit peu quoi.
3: Oui.
2: Ben on est dans les 25%. Moi c'est jamais.
3: Non, c'est pas vrai.
2: Non, jamais du tout. Non, jamais.
3: Non, parce que...
1: Parce que tu n'aimes pas ça, parce que le goût ne te plaît pas.
2: Oui,
1: parce qu'il y a beaucoup de gens, c'est juste ça.
2: Oui, c'est ça, ouais.
3: Alors, tu vois, mon mari faisait ça quand je l'ai rencontré il y a 20 ans. Et maintenant, parfois, il me surpasse.
1: Avec modération. Michel, faut faire l'inverse, en fait. Les gens normaux, ils boivent et à la fin, ils boivent pas. Ils commencent pas leur vie, ils font 40 ans sans boire et d'un seul coup, à 60 ans, bah, je vais mettre une caisse. Allez, on y va.
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0: Joseph Kamel avec Crash à l'instant sur ta musique. Bienvenue à tous, restez avec nous, on est tous debout, ça continue avec dans la playlist Alsace de ce matin, Ed Sheeran, on va écouter Caméra, la météo aussi de ce vendredi matin et les meilleurs moments dans les tous debout qui continuent dans la foulée. Musique.
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7: Restez avec tous sur Top Music, les meilleurs moments dont on est tous debout. Continue avec un quiz intox spécial police. Ce sera juste après la météo, le son de votre playlist Alsace avec Zao. On aura aussi Ed Sheeran. Ce sera juste après l'horoscope de Natacha S. Hello Natacha.
8: Hello. Avec le duo Lune-Uranus, les idées nouvelles fleurissent comme les blés. Bélier, votre réseau est solide et fiable. Et en plus, vos projets tiennent la route. Taureau, en adoptant une approche plus souple, vous favorisez une récolte féconde. Gémeaux, tout ce qui représente un défi vous stimule et vous prenez votre envol. Cancer, un changement redouté pourrait en fait apparaître comme une libération. Lion, votre âme sœur ou un partenaire vous entraîne dans de nouvelles aventures. Vierge, testez une autre façon de faire. La chance adore l'audace et la créativité. Balance, un mot doux, un compliment, une escapade vous apporte du bonheur. Scorpion, votre cercle familial peut accueillir une surprise, une visite, une nouvelle peut-être. Sagittaire, un vent de renouveau souffle dans vos voiles, mettez le cap sur l'espoir. Capricorne, inventer une idée originale pourrait mettre vos compétences en lumière. Verseau, une simple action symbolique suffit pour initier une profonde transformation. Poisson, ouvrez les yeux. Les synchronicités qui éclairent votre ciel annoncent du bon. Belle journée.
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7: Bienvenue tout le monde, il est 8h, vous êtes sur Top Music, on est tous debout. Continuez les meilleurs moments de l'émission avec aussi la playlist Alsace de Ed Sheeran. Et puis côté météo, ce matin, le retour du soleil en Alsace, malgré quelques petits passages nuageux, c'est quand même beaucoup plus agréable que ces derniers jours assez pluvieux qu'on a connus quand même cette semaine. En ce qui concerne les températures, on démarre entre 5 et 8 degrés ce matin. Attendez au maximum de l'après-midi une vingtaine de degrés autour de Strasbourg, quasiment 22, voire même 23 degrés sur Colmar et sur Mulhouse. Bienvenue tout le monde. Les meilleurs moments dans les tous debout continuent dans un instant. Petit quiz intox spécial police après Ed Sheeran.

0: Les meilleurs moments dont on est tous debout sur Top Music, on écoute à l'instant Ed Sheeran. C'était Caméra et pour la suite de votre playlist Alsace, un petit David Guetta se prépare à accompagner. Il n'est pas tout seul, il y aura David Guetta, Tonsana et Teddy Swim, s'appelle Gone, Gone, Gone et ce sera dans un instant. Pour le moment, ce vendredi matin, on se refait les meilleurs moments dont on est tous debout de ces derniers jours. C'est la petite session de rattrapage en ce jour férié. Avec, tiens, il y a quelques jours, on a fait un quiz intox spécial Police. Écoutez, c'était dans On est tous debout. Le 30 avril dernier. Parti. Avant ça, on parle d'une série télé qui fête aujourd'hui ses 51 ans.
1: Non.
0: Première diffusion aux États-Unis en 1975. C'était le 30 avril. Du coup, je vous propose un petit quiz intox spécial Police ce matin, vu que c'était des policiers.
2: Allez.
0: Quatre infos autour des la flicaille. À vous de me dire si elles sont vraies ou si elles sont fausses, ces infos. Première news. Appelé à témoigner au tribunal en visioconférence, le policier apparaît en caleçon.
1: Oui. C'est tout à fait vrai.
2: Ouais.
0: C'est tellement arrivé. Alors heureusement, ça lui est pas arrivé sur des plateaux de télé, parce que ça arrive à des gens sur des plateaux de télé. C'était en 2025 à Détroit, un policier qui était appelé à témoigner en visioconférence devant un tribunal dans une affaire est apparu. Il était mal cadré, il était chez lui, c'était un matin et en fait, bah, il était en calvar. Et il avait même pas remarqué. Et c'est le juge qui a dû lui dire Johnson, votre va remonter la caméra peut-être.
1: Il manque quelque chose.
0: Ouais. Il reste rhabillé, tout s'est bien passé, mais il aura quand même risqué la sanction. Ah, faites attention avec ces visioconférences, vraiment, c'est une folie. Vrai ou faux, il réussit à négocier ses sorties sous caution avec un booster Pokémon ultra rare.
2: Non,
1: mais
2: vrai,
1: bien
2: non.
1: sûr, non, mais là, faut non, pas
2: vous
1: pousser.
2: Vous savez le prix d'un booster Pokémon?
1: Non. Oui,
2: pas
1: ça, du tout. Ça
2: peut aller très très cher. Hein.
1: Oui. Ça vaut quelque chose, mais
2: ça peut aller jusqu'à plusieurs milliers d'euros. Donc moi, je m'arrange.
0: Eh ben non.
1: Pas pousser, attends.
0: Mais faut essayer, hein. Non, parce qu'en vrai, un Pikachu Collector Illustrator, là, tu n'es que t'en négocies des cautions avec ça.
3: On a quand même remarqué qu'on pouvait acheter Jules assez facilement.
2: Là, je suis très très coactif.
0: Ça, c'est sûr. Il appelle la police pensant avoir retrouvé des restes humains. Il s'agissait en fait d'une pomme de terre.
2: Oh oui.
1: Confondre des restes humains et une pomme de terre, c'est énorme, mais je pense que c'est vrai.
2: Ouais, allez.
0: Ouais, c'est vrai.
1: Incroyable.
4: J'ai trouvé des restes humains.
0: En 2021, près de Winalton, en Angleterre, une promeneuse a alerté à la police après avoir découvert ce qu'elle avait pensé être des restes humains. La police arrive sur place avec la scientifique. Les mecs sont avec les combinaisons.
1: Oh,
0: ils regardent, ils disent bon, c'est juste une patate. Hein.
1: Oh, là. Et là, tu te sens mal. T'as fait quand même déplacer.
0: Tu sais, en plus, il y a des policiers qui étaient sur le coup. S'il faut, ils sont en train de se dire c'est peut-être l'enquête qui va faire de moi un grand policier. Non, les gars, c'est une patate qui s'est tombée. Ah, c'est dommage. Hein. Dernière info, en 2015, la police de New York utilisait encore des machines à écrire. En 2015.
3: Oh oui, c'est possible.
1: Des machines avec. Oh bah oui, j'ai envie d'y croire.
2: Certains services,
1: ouais.
2: Pour le côté un peu sympa, ouais.
0: Ouais, exactement. En 2015, à New York, la police utilise encore des machines à écrire pour certains rapports administratifs. Bah, c'était les vœux de la vieille, c'était les seniors de la brigade. Il y a eu un rapport de la municipalité qui a dit bon les gars, faudrait quand même un peu, s'il vous plaît, faut
2: accélérer.
0: À 2015, parce que là on est, TikTok arrive dans 3 ans, mettez-vous s'il vous plaît à l'ordinateur quoi.
3: Prenez un Windows 3.1.
0: Tu sais que la formation Word elle est compliquée. Sinon tu les repères, ça doit être des mecs. Je dis, quand t'écris tes rapports à la machine à écrire, je dois avoir un grand blazer. Un beau chapeau comme ça.
1: À la Mike Hammer, tu sais.
0: Ah ouais. Ce qui t'arrive comme ça avec un Starbucks à la brigade, je t'ai grillé. Là, vraiment, tu passes pour un gars bizarre.
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0: On écoutait à l'instant David Guetta. C'est pas si compliqué à dire en fait. Hein. Restez avec nous. On va se retrouver pour la suite de votre playlist Alsace avec le son de Zayn. Die For Me, ça arrive dans un instant. Et on continue de partager aussi ensemble les meilleurs moments dont on est tous debout. Bougez pas, c'est dans une poignée de secondes sur Top Music. Partons en Alsace.
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0: Dans ta musique, dans les meilleurs moments, dans les tous de Bookie, continue avec dans un instant un petit Jack et Carla à côté Playlist Alsace. On va écouter la recette. Mais avant ça, les meilleurs moments de l'émission continuent. Ces derniers jours, on s'est pas mal amusé, notamment le 30 avril dernier avec un micro blind test. Écoutez.
1: Et un bonjour. Bienvenue dans le micro blind test. Micro blind test est un blind test express dans lequel nous jouons avec moins d'une seconde des musiques. Et encore une seconde, je suis gentil parce qu'une seconde c'est très long. C'est largement suffisant pour deviner.
2: Non mais.
1: Ah mais là, les extraits que vous allez entendre sont. Je regarde, hein. C'est du 0,04 secondes, 0,02 pour voir.
3: Ah oui.
2: Bon, allez, vas-y.
1: C'est le millionième blind test. Voici le premier extrait à deviner ce matin. Aurel et Nono jouent dans le studio, vous dans la voiture et à la maison. On est parti. Le voici, le premier extrait.
2: Vas-y, refais.
1: Je vous le remets, c'est parti.
3: C'est un homme.
2: On dirait Zaz.
1: Ah, bah oui, c'est normal qu'on dirait Zaz. Puisque c'est Zaz.
2: Oh, voilà.
1: Zaz avec Je veux. Bien joué, bonne réponse. C'est parti, deuxième extrait.
2: La Ziza. Daniel Balavoine.
3: Ouais.
1: Alors là, pour l'instant, c'était facile. On est sur du plus moderne, plus contemporain. Maintenant, c'est parti. On est sur du français. On y va.
3: Moi, je veux Angèle.
1: Non,
2: je vais te dire, c'est.
3: Elle a fait la Starac. Oui. Elena,
1: voilà. Évidemment. Elle était en plus avec nous pour un Top Music VIP à Agno.
2: Oui.
1: Théâtre municipal, vous étiez nombreux à l'avoir joué là-bas. Et on l'a beaucoup entendu aussi sur Top Music. Allez, c'est parti. Vous êtes bons ce matin. Alors là, ça ne déconne pas. C'est parti. Nouvelle artiste.
2: Police, ouais.
3: C'est pas police?
1: Non, c'est pas police.
3: C'est plus récent?
1: C'est pas jeune en tout cas, c'est pas tout jeune. Est-ce que c'est David Bowie, Michael Jackson ou Elton John?
2: Elton John.
3: Ouais. Elton John.
1: Rocketman, bonne réponse, bien joué.
3: Elton John.

0: J'adore le générique des musique de Golemong. Attends, mais qui a composé ça?
1: Parce que maintenant, en plus, tu nous fais des génériques.
0: Ah ben, on élargit les chakras. Ah oui, non, mais.
1: Ah ouais, d'accord, ah oui. Ok. Bon, ben, on a été assez brillants, hein, Nono, ouais. Franchement, ouais. Sur cette session.
0: Faut être fiers de vous, les amis, bravo!
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0: 26 pour continuer la playlist Alsace de ce matin avec un petit Alex Warren. On va écouter Fever Dream dans un instant. Un point complet sur la météo de ce vendredi. C'est le retour du soleil en Alsace pour ce week-end de 3 jours. Ça fait plaisir. On va en discuter dans un instant avec aussi dans la foulée les meilleurs moments dans les tous debout qui continuent.
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0: Et pour ce vendredi matin, une météo plutôt cool par rapport à ces derniers jours puisque c'est le retour du soleil malgré quelques passages nuageux. Parfois un peu embêtant, ce sera dans l'ensemble une journée assez c'est acceptable, c'est agréable. En Alsace, oui, les températures entre 5 et 8 degrés actuellement atteindront une vingtaine de degrés autour de Strasbourg, d'Agno et de Célestat. Entre 22 et 23 pour Mulhouse et pour Colmar. Restez avec tous les amis, les meilleurs moments dans les tous debout. Ça continue dans un instant. On va jouer à la chronobombe juste après Alex Warren. Voici Fever Dream sur Top Music.

0: Merci d'être avec nous sur Top Music avec ce classique de Stromae. On écoutait Papa Outé et la playlist Alsace va continuer dans une seconde avec K-Pop Demon Hunters, leur nouveau single qui s'appelle Free. Ce sera dans un petit instant sur Top Music. Avant ça, les meilleurs moments dans les tous de mots qui continuent avec la chronobombe. Attention, c'est un jeu, attention, hein. Écoutez, c'était le 30 avril dernier. Et avant ça, je vous propose de jouer à la chronobombe. Le principe est extrêmement simple, c'est Aurel et Seb qui s'affrontent en studio, vous jouez aussi dans la voiture et à la maison. Je vais vous donner un thème, va falloir donner des éléments de ce thème et ne pas avoir la possession entre votre la parole à la fin des 20 secondes pour ne pas que la bombe vous explose entre les mains et que vous perdiez un point.
1: Ouais, ce serait dommage.
0: On va commencer avec Aurel, tiens.
1: Oui.
0: Première liste et premier thème, je vous demande de me citer des monuments célèbres.
1: Bah, la tour Eiffel.
2: Oui. La cathédrale de Strasbourg.
1: L'Arc de Triomphe.
0: Ouais.
2: Oui, monument le Haut-Königsbourg.
0: Oui.
1: C'est un monument, ça?
3: Bah, oui.
1: Ouais, non, d'accord. Bah, alors, la Statue de la Liberté.
0: Oui, ça marche.
2: La Tour de Pise.
0: Ouais.
1: Le pont de Brooklyn.
2: Le Colisée.
0: Oh, ouh, sur le gong, mais c'est bon pour Seb. Le Colisée, ça passe. Un point pour lui. Bah oui, non, mais c'est passé, c'était sur le gong. Il a fini de le dire avant le gong.
1: C'est bon. C'est bon. L'autre chronobombe.
2: La suite.
0: Ça commence déjà.
1: Toi,
0: à
1: tourner, on n'a pas de jouer.
0: Allez Sam, on commence avec toi.
2: Ce jeu est quand même source de conflit, hein, t'es au courant.
0: Mais je vais arrêter de le faire sinon on va s'embrouiller.
1: Non, moi j'adore ce jeu.
2: Bah ça se voit, elle adore s'embrouiller.
0: Sam, on commence avec toi, je vais vous demander de me citer des humoristes célèbres.
2: Paul Mirabel.
0: Ouais.
1: La brune là.
0: Ah ça part bien.
1: Bon, Coluche alors.
0: Oui, Coluche ça marche bien sûr.
2: Arnaud de sa mère.
0: Ouais.
1: Des proches.
0: Oui.
2: Jérémy Ferrari.
0: Oui.
1: Muriel Robin.
0: Oui.
2: Baptiste Caplin.
0: Et c'est l'explosion.
1: La brune, c'était qui déjà?
2: Florence Foresti.
1: Merci.
2: Je savais.
1: Ah bah bon. Évidemment, surtout n'aide pas, Seb.
2: Non, on joue l'un contre l'autre.
0: Bah c'est déjà un 2-0, mais je vous propose un troisième thème quand même pour terminer. Voilà.
1: Juste pour le fun, quoi.
0: Mais juste pour s'entraîner, en dehors de la victoire de Seb.
2: Pour rigoler.
0: Tiens, bah on recommence avec toi, Aurel. Je vais vous demander de me citer des animaux de compagnie.
1: Un lapin.
0: Oui.
2: Un chien.
1: Un chat.
0: Ouais.
2: J'allais dire un ragondin.
0: Ah non.
2: Des poissons.
0: Je te le prends pas, oui.
1: Un lézard.
2: Oh, un serpent.
0: Ouais.
2: Dans son vivarium.
0: Vous êtes dans les nacks.
2: Oui.
1: Ouais, une petite souris.
2: Ah, c'est ce que je voulais dire.
0: Bien joué. Aurel a marqué un petit point quand même. Voilà, ça fait plaisir.
2: C'était mon suivant.
0: Ah, il y avait les hamsters. Vous avez pas cité les hamsters.
1: Oui, bien sûr, les cochons d'Inde.
0: Les gerbilles, les cochons d'Inde.
1: Voilà.
0: Après, il y a tout ce qui est les perruches, les oiseaux, tout ça.
1: Ah, ben oui, bien sûr.
0: Les furets, il y a des gens qui ont des furets en animaux de compagnie aussi. Oui, c'est très mignon, les furets, c'est assez particulier.
2: Bien sûr.
0: Rats domestiques, canaris, serpents. Et puis,
1: mon frère, il avait des tortues aussi.
0: Les tortues, c'est vachement bien. C'est pas très fun. Un peu moins fun qu'un chat pour jouer.
2: Mais ça ramène pas trop, quoi.
0: Les amis, 8h50, restez avec nous. Voici Taylor Swift, Elizabeth Taylor dans votre playlist.
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0: Salut l'Alsace, bienvenue sur Top Music dans les Tous Debout. Vous écoutez les meilleurs moments de l'émission pour partager ce vendredi matin, ce 8 mai. Jules pour vous accompagner jusqu'à 10h avec dans la playlist Alsace à suivre. Tiens, on va se faire quoi? On va se faire du Mona Lisa. On va se faire. Il y a plein de belles choses qui sont prévues dans un instant aussi. Retour de l'actu aussi. Taylor Swift qui sera là, Elizabeth Taylor. Et puis les meilleurs moments dans les Tous Debout avec un jeu qu'on fait le matin et qui vous régale. Ça s'appelle Qui a écrit les paroles. Écoutez, c'était le 29 avril dernier dans les Tous Debout. C'est le moment de jouer à Qui a écrit les paroles.
1: Aïe, aïe, aïe, je suis nul.
0: Non, arrêtez.
1: Non, parfois c'est dur, parce que ton jeu d'acteur nous perd. Hein.
0: Effectivement, parce qu'on sait un blind test, qui a écrit les paroles, on n'écoute pas les musiques. Je vous lis les paroles avec un jeu d'acteur qui est là pour déstabiliser, qui est là pour perturber un petit peu. Exemple, première parole, c'est parti. Évidemment, on n'est que sur de la chanson française. Hein. On va pas non plus commencer à partir dans tout et n'importe quoi. Hein. Première parole, c'est parti.
2: J'arrive à me glisser juste avant que les portes ne se referment. Elle me dit... Quel étage ? Et sa voix me fait quitter la terre ferme.
1: Alors les
2: chiffres dansent, tout se mélange. Je suis en tête à tête avec un ange.
1: Ah oui !
2: Elle arrange ses cheveux, j'ai le cœur juste au bord des yeux. Et sans la regarder, je sens la chaleur d'une autre langue. Alors les yeux rivés sur les étages, pourvu que rien n'arrête ce voyage.
0: C'est bon, vous l'avez.
1: C'est Calogero, là.
3: Calogero,
1: Je déteste cette chanson.
0: Ah oui ?
1: Je déteste.
0: Quoi ?
1: Ouais, c'est vrai. Je sais pas si c'est la chanson ou si c'est la voix, mais il y a un truc qui me gêne.
0: Arrête, moi j'adore.
1: Non, arrête.
0: Pas Calo, tout mais pas Calo.
1: Ah, bon, d'accord, ok, allez, je l'aime bien. Next.
0: Allez, merci.
3: Et c'est Mélanie Doutet qu'on voit dans le clip.
0: Ah.
3: L'actrice Mélanie Doutet, ouais.
0: C'était l'anecdote de Nono.
3: Eh ouais.
0: Ça peut tomber à tout moment. Allez, c'est parti, deuxième parole.
4: 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Est-ce une envie ? 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Le spleen n'est plus à la mode. C'est pas compliqué.
0: Oh, vous l'avez pas du tout.
3: Si, mais c'est le spleen, mais je...
1: Ah, tu peux nous donner un petit choix, peut-être ? Non, on se démerde.
0: C'est belge ?
1: C'est
0: un duo belge.
1: Ça c'est Angèle
3: et son frère.
0: Ouais, et Roméo Elvis, tout oublié. 2018, bien sûr. Il faudrait tout oublier. Bien vu, pas mal, vous en sortez pas mal.
4: Mais sera-ce le cas avec ces dernières paroles ? On est parti.
2: Il y a ceux qui prendraient un avion, d'autres qui s'enfermeraient chez eux les yeux fermés. Il y en a qui voudraient revoir la mer, d'autres qui voudraient encore faire l'amour. Une dernière fois. Il y en a qui referaient leur passé. Certains qui voudraient boire et faire la fête jusqu'au matin. D'autres qui prieraient ceux qui s'en fichent et qui se donneraient du plaisir. Et d'autres qui voudraient encore partir avant la fin. Mais toi, qu'est-ce que tu ferais ? Qu'est-ce que tu ferais ?
1: C'est mourir. Ouais. C'est Natacha Saint-Pierre. Mince, c'est un duo Natacha Saint-Pierre et.
0: Si moi j'ai pas le duo,
1: Attends, avec qui elle a bien pu chanter ? Avec Florent. Non, pas Florent, avec Florent Pascal Obispo.
0: Pascal Obispo, voilà. Mourir demain.
1: Pourquoi il rigole ?
3: Il y a un tel décalage entre la chanson et la façon dont tu l'interprètes.
1: Oui, bah oui.
0: Non, mais on parle quand même de gens qui vont mourir. Hein, et ils sont. C'est fou ça. Non, mais voilà. Mais, allez. Bien joué, un sans faute ce matin, je vous félicite. Très beau.
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1: Énorme phénomène sur les réseaux sociaux, elle s'appelle Manon Lisa et elle cartonne avec son remix de sa reprise de Manu Chao. On écoutait Le Pêcheur sur Top Music. Allez, la suite avec Taylor Swift. On va écouter Elizabeth Taylor. C'est dans un instant pour continuer ensemble les meilleurs moments dont on est tous debout. Avec aussi, tiens, la météo de ce vendredi qui est ensoleillée. C'est agréable. Et aussi votre playlist Alsace. En plus de Taylor Swift, tu auras du Christophe May. Et plein de belles choses jusqu'à 10h.

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1: Belle matinée avec Top Musique, il est 9h. On continue ensemble les meilleurs moments dont on est tous debout. Et la playlist Alsace aussi avec Taylor Swift, Elizabeth Taylor. Ce sera juste après un coup d'œil rapide sur la météo de ce vendredi avec le retour du soleil en Alsace. Quelques légers passages nuageux, mais rien de bien embêtant. C'est beaucoup mieux que ces derniers jours pluvieux en Alsace. Les températures démarrent entre 5 et 8 degrés, comptées au maximum de la journée. 21 degrés pour Strasbourg et Haguenau, quasiment 23 à Mulhouse et à Colmar. Restez avec tous les amis, les meilleurs moments de l'été.

0: Taylor Swift à l'instant sur Top Music avec Elisabeth Taylor. Bienvenue tout le monde, on est tous debout, continuez avec les meilleurs moments de l'émission et aussi votre playlist Alsace dans un instant. Christophe Maé, tiens, qui sera d'ailleurs en showcase Top Music VIP de Christophe Maé. 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D'ici là, les meilleurs moments, on est tous debout, continuez ce matin avec un rendez-vous qu'on fait habituellement le mercredi et on en profite pour l'écouter ce vendredi. Ça s'appelle la question aux enfants, c'est parti. Comme chaque mercredi matin, nous avons la question aux enfants. On va dans les périscolaires en Alsace. On s'est arrêté d'ailleurs à celui des marsupiaux à Heure pour leur poser une petite question ce matin. On leur a demandé si tu pouvais mettre ce que tu voulais dans la cour de ton école, ah, qu'est-ce que tu mettrais? Voici leur réponse.
1: Un Disneyland, du tir à l'arc, apprendre à faire du rouleur,
2: un terrain de foot, une piste d'athlétisme,
3: un antica. Comme ça, on peut faire du toboggan. Bah, s'il pleut, c'est pas grave parce que on sera dans un tuyau qui est couvert au-dessus, hein. C'est pas grave.
4: Améliorer les bancs parce que les bancs, si on se penche, on tombe.
5: Bon, alors autant les bancs, c'est facile, autant le Rolantica, un petit peu plus compliqué. Hein.
6: Ah, Rolantica, j'adore l'idée.
5: Rolantica,
6: génial. Hein.
5: Mais dans une cour d'école, ça doit prendre un peu de place.
6: Hein. Non, mais tu fais l'inverse, tu mets l'école dans Rolantica, c'est plus simple. Il y a plus de place. Hein. Et j'aime bien parce que t'as deux teams. T'en as un qui sont très rêveurs. Vas-y, on met Disneyland dans les Rolantica. Et t'en as un, il est plus pragmatique. Juste des bancs. Hein. Juste des bons bancs.
7: Réparons déjà ceux-là.
6: Ouais. Lui, ouais, si c'est un homme politique, il serait dans le réel. Moi, je suis dans le réel. Moi, je propose aux Français une vraie solution.
5: Terrain.
6: Je propose aux élèves de réparer ses bancs et d'avoir un ballon en mousse qui n'a plus de trous à l'intérieur. Ça déjà, c'est ce que je propose à mon école. Et c'est beau.
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0: Midnight Oil à l'instant sur ta musique. Et ça c'est Shakira avec Algotou pour continuer votre playlist Alsace juste après 9h30, juste après un petit point sur la météo. On aura également les meilleurs moments dans les tous debout, ça continue jusqu'à 10h pour attaquer ce vendredi matin le 8 mai aujourd'hui.
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0: C'était Shakira à l'instant sur Tapézic. Restez avec nous dans les tous debout, les meilleurs moments de l'émission pour terminer la semaine avec aussi votre playlist Alsace. Julien Libéota, c'est dis-moi où tu viens, dis-moi où. Tout simplement, ce sera dans un instant votre playlist Alsace de retour juste après les meilleurs moments. On est tous debout. Julien Laurent Lesseb, on vous accompagne tous les matins. Et il y a quelques jours, c'était le 28 avril dernier, on s'était affronté violemment dans un micro blind test.
1: Écoutez,
0: l'heure est à l'affrontement. Nous jouons au micro blind test. Le principe est simple. Si vous nous écoutez pour la première fois, le micro blind test est un blind test où nous jouons avec moins d'une seconde de la musique. Ça peut être 0,347 secondes, par exemple. Attention, c'est dur, mais c'est faisable. Je vous propose d'écouter le premier extrait de ce matin. Vous vous concentrez bien dans la voiture et à la maison. Sabé Aurel, jouons studio. Voici le premier extrait du jour.
2: Refais.
0: Attendez, je vous le remets. Vous en faites pas.
1: Oui.
2: Alors, si. On est bon.
1: Non, c'est pas Sylvester Stallone.
2: Non, mais c'est le film,
0: Vois où tu veux en venir, vas-y,
2: voilà,
0: je te le
2: c'est Rocky, mais oui.
0: J'ai reconnu, c'est Grand Box, c'est ça, la chanson.
2: Mais oui, j'ai la scène, là, en tête.
1: C'est Rocky 4.
0: Rocky 4, Survivor, Eye of the Tiger, bien vu. Deuxième chanson ce matin. Pareil, on n'est pas sur du tout jeune, hein.
2: Ouh.
0: C'est dur, hein. Attention, je me refais écouter. Alors, si vous galérez, j'ai quelques propals pour vous. Est-ce que c'est Jackson 5? Est-ce que c'est ABBA? Ou est-ce que c'est Boney M?
2: Allez, on le dit?
1: Plutôt Boney M.
2: Oui.
0: Ouais, c'est Boney M, bien vu. Ma Baker.
1: Ma.
0: Pas tout jeune là aussi, hein. Attention. Bien vu, vous êtes pas mal ce matin. C'est parti, troisième extrait. Alors là, on est sur du beaucoup plus récent. On est sur du 2021.
1: Je pense que je l'ai.
0: On est sur une collab britanno-belge.
1: Oui.
0: Écoutez bien.
1: Ouais, si, c'est bon. C'est Angèle.
0: Oui. Allez, Dua Lipa. Angèle et Dua Lipa, attention.
1: Non, moi je suis resté sur Angèle.
0: Pivin.
2: Oui.
0: Bah, à la base, c'est un titre de Dua Lipa. Ah. Et ils ont invité Angèle par-dessus pour la faire chanter. Mais si tu l'écoutes en Angleterre, pas Angèle.
1: Ah, pardon.
0: Désolé pour elle, mais c'est chaud. Il nous en reste deux. Vous êtes bon, aucune erreur pour l'instant. Attention, c'est parti.
2: Oui. On l'a écouté en boîte de nuit. Vas-y, remets.
1: Mais oui, mais bien sûr. C'est Ace of Base.
0: Ace of Base, oui. All that you want.
1: Bien sûr.
2: Combien de fois on l'a pas entendu en boîte de nuit? Parce que oui, à l'époque, les boîtes de nuit, ça existait.
1: Mais ça existe encore aujourd'hui,
0: ouais, ça existe encore.
2: Oui,
0: hein.
2: Mais alors il y en a quand même beaucoup, beaucoup moins. D'ailleurs, je ne saurais même pas où aller à Strasbourg.
0: Il y en a encore des boîtes de nuit, je suis désolé parce que ça a donné une carrière à Jules SCH. Donc elles sont encore là, ces boîtes de nuit, Aurel.
2: Okay,
0: allez, c'est parti, dernier extra, écoutez ce matin, concentrez-vous bien, on est sur du français. C'est parti. Dernier extra, écoutez ce matin, concentrez-vous bien, on est sur du français. C'est parti.
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0: Comment vous avez pu passer à côté, incroyable.
1: Oui, mais d'accord, maintenant que tu mets le teaser, oui, bah oui.
0: Flammage, j'ai écouté dans le Bronx grâce à Prison Break, c'est incroyable.
1: D'accord, mais bon.
0: Bon, 4 sur 5, c'est pas mal. C'est pas notre meilleure journée en termes de micro-blind test, mais écoutez, ça se fait.
2: Je peux dire qu'on s'est bien démerdé.
1: Ouais, mais j'ai un petit regret sur le dernier quand même, tu vois.
2: Ouais, écoute.
0: Tiens, à faire tes excuses à Faflarage, parce que ça peut le vexer. Je crois qu'il est un peu soupolé des fois, il peut t'en mettre. Mais attention.

0: Restez avec nous sur Top Music. Dans un instant, on va écouter pour la suite de votre playlist. Un petit Blaster Jax. Unfaithful, ce sera dans un instant, les amis. Avec ceci, on aura un petit point sur la météo pour ce vendredi matin. Manière de savoir comment ça va se passer pour ce week-end de 3 jours. Et puis Claudio Capé aussi, côté playlist Alsace.
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0: Et la météo de ce vendredi matin avec un ciel qui s'arrange aujourd'hui. Ce sera globalement dégagé avec le soleil qui sera bien présent. Quelques tout petits passages nuageux et des températures entre 5 et 8 degrés ce matin. Au maximum, il fera une vingtaine de degrés autour de Strasbourg. Quasiment 23 degrés même sur Colmar et sur Mulhouse. Bougez surtout pas les amis, les meilleurs moments dans les tous debout continuent encore jusqu'à 10h. Juste après Blaster Jax, voici Unfaithful.

0: Dans un instant sur Top Music, vous bougez pas puisqu'on va écouter un classique de Coldplay avec Viva la Vida pour continuer votre playlist Alsace. Et d'ici là, les meilleurs moments dont on est tous debout continuent ce matin. Vous faites plaisir avec les meilleurs moments de l'émission de ces derniers jours. Écoutez, c'était le 28 avril dernier, on s'est fait une offre d'emploi assez particulière. Écoutez,
1: je leur laissais pour vous accompagner jusqu'à 10h et j'ai un vrai faux actu à vous partager ce matin. Concept, je vous donne une info, je m'arrête avant la fin et je vous donne deux propositions pour essayer de trouver la vérité. Pourquoi l'annonce pour un poste d'infirmier en Suisse a provoqué une énorme polémique dans le pays? Première proposition, car elle exclut explicitement la génération Z. Ou parce qu'elle demande au postulant d'avoir le permis bateau.
2: Qu'est-ce que c'est que ça?
3: Bah, peut-être que le permis bateau, c'est peut-être, oui. si c'est un métier spécifique.
2: Oui, on va faire ça.
3: Non, bah non, parce que en fait, je vois pas pourquoi ça ferait polémique.
2: Et l'autre.
3: Bah l'autre, c'est tu exclues des jeunes. Pourquoi t'exclurais les jeunes? Ça, c'est polémique.
2: Oui, c'est polémique.
3: Fait polémique?
2: Oui, oui, non, mais bien sûr.
3: Parce que moi, j'en veux pas des jeunes. Je vois pas où est la polémique.
1: Ouais, c'était les jeunes, effectivement. Ouais, l'affaire est complètement dingue. En Suisse, une offre d'emploi pour un poste d'infirmier a récemment provoqué une polémique, car elle recherchait un chef d'équipe empathique et bienveillant, en excluant totalement tout candidat né après 1997, soit la génération Z.
3: Mais parce qu'ils sont pas empathiques, génération Z.
1: Ils sont chiants. Bon,
2: c'est pas vrai. Faut pas faire une généralité de cette jeunesse.
3: Mais regarde-le.
2: Bah, tu acceptes qu'ils te disent ça?
1: Non.
2: Ah,
1: non.
2: Voilà.
3: Tu vois qu'il est pas empathique.
1: Parce que je suis bienveillant et empathique, donc moi je prends
2: très bien.
1: Mais ouais, c'est vrai qu'il y a une petite génération Z bashing en mode ouais, ils sont relous, ils demandent trop de trucs, ils sont trop précautionneux, ils sont machin. Donc effectivement, ça fait une vive polémique. Est-ce que vous sentez un peu déconnecté de la nouvelle génération?
3: Non.
2: Non, faut pas exagérer. Voilà, parfois tu peux être un peu surpris ou étonné de... Et ce qui me déboussole parfois, c'est le langage. C'est les mots, leur code, leurs mots.
1: C'est vrai que quand t'as découvert le mot mon pain, t'étais comme une dingue. Hein.
2: Ah, c'est ça. Non, mais c'est vraiment ça. Là,
3: non, mais c'est plus les refs, en fait, des fois qui te manquent.
2: C'est ça.
3: Une ref TikTok, une ref.
1: C'est vrai que je vous ai surpris les dernières fois quand je vous ai appris ce qu'était la skibidi tantafrique.
3: Oui.
1: Vous étiez sur le cul. Hein.
2: Alors, ça aussi, tu vois. Non, oui. Mais voilà.
3: Mais
2: c'est
3: après,
2: plus
3: je me,
2: ça.
3: Mais après, je me sens pas déconnecté une fois que je connais le truc et que
2: voilà,
3: je l'ai découvert. Tu vois, je me dis pas.
2: Mais à la fois, vous avez rien inventé non plus, parce que c'est l'île de la tentation, version. Voilà.
1: Oui, mais voilà, mais c'est dans un délire, c'est dans une vague spéciale. Mais au moins, vous êtes pas en mode ah ben c'était mieux de m'entendre.
3: Non,
1: en tout cas, je serai toujours là pour être votre pont avec la jeunesse.
3: Ça c'est bien.
2: Mais tu sais, là je n'ai qu'une histoire de chiffres, Jules.
3: Ah, moi tu me parles pas d'âge.
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0: c'était Bleu Soleil à l'instant. Restez avec nous sur Top Music. Les meilleurs moments dans les tous debout continuent encore jusqu'à 10h. Bougez pas, la playlist Alsace sera là. Avec Weber Rexha, on va écouter New Religion. Ce sera dans un instant. Et dernier instant de On est tous debout aussi avec dans une seconde un sondage. On en parle 36 minutes par jour. Mais de quel sujet sera, vous devinez quoi dans une seconde.
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0: moment dont on est tous debout encore jusqu'à 10h. Et ouais, vous êtes très nombreux à être sur la route en ce vendredi matin direction boulot malgré le jour férié. Donc on est là pour être à vos côtés les amis, à partir de 10h aussi. Julien, pour votre playlist Alsace et les meilleurs moments dont on est tous debout qui continuent encore. On termine avec, tiens, un sondage concernant un sujet de conversation assez commun la semaine. Écoutez, c'était il y a quelques jours, on est tous debout. Et avant, j'ai un chronosondage à vous partager ce matin. Je vous donne 15 secondes pour essayer de deviner ce qui se cache derrière. On passe en moyenne 36 minutes à faire ceci chaque semaine. Mais quoi ?
1: 36 minutes par semaine.
2: C'est pas beaucoup, beaucoup, ouais, 36 minutes beaucoup sur une semaine. Non.
0: Et quand vous allez savoir de quoi il s'agit, ça va vous dire, voilà, ça va vous étonner. Alors je vous le dis, c'est un sujet de conversation bien précis.
1: Et nous, entre nous, on le fait ou pas ?
2: On parle de quelque chose.
0: Ah oui, entre nous, on le fait. On le fait même direct quand on arrive.
2: Direct, prendre des nouvelles de quelqu'un, ça peut quoi ? Comment ça va ?
1: Ah non, ça caille ce matin.
2: Ça caille ce matin.
1: On parle de la météo.
2: Du beau temps.
0: Ouais. La météo ! Bonne réponse, effectivement. Une récente étude révèle que nous passerions en moyenne 36 minutes par semaine à parler de la météo. Une habitude large qui s'inscrit dans une pratique qu'on appelle le small talk, représentant environ 9 heures hebdomadaires de conversation informelle. Et la météo, évidemment, ça prend une bonne partie. Hein.
1: Ah,
0: ben oui,
1: d'accord.
0: Il fait froid ce matin, vous avez eu le temps, c'est relou, machin. Évidemment, c'est important. Vous considérez que vous êtes bon en small talk, vous savez, ces conversations de couloir quand vous croisez un collègue le matin? T'es pas ce collègue dont t'es forcément très proche, mais du coup, faut quand même avoir une petite conversation, quoi.
1: Ouais, écoute, je pense que je me débrouille pas trop mal.
2: Ouais, t'as la tchatch, toi.
1: Ouais. Ça devrait le faire. Ouais.
0: Après, Aurèle, je la connais, quand elle sait plus quoi dire, elle part direct sur la sape, elle dit « Hey, ton petit baggy, là. »
2: Ouais.
0: C'est pas mal.
2: D'abord, elle te scanne de haut en bas. Et après, elle voit sur quel sujet elle part.
0: Et attention, elle est très honnête. Hein. Si les chaussures sont dégueulasses, elle va te le dire.
2: Dis donc, on s'est pas foulé ce matin. Ça, j'y ai eu droit l'autre jour. Oh, bon, on sent que ce matin, t'avais pas envie de te faire chier. Ah oui, bon,
1: t'as
2: merci,
1: envie de t'habiller, effectivement. Merci, je peux comprendre. Hein.
0: Est-ce que Seb est bon en small talk?
2: Ouais, j'ai toujours un truc à dire, moi.
0: Oui.
2: Mais c'est pas toujours très intéressant. Mais j'ai toujours un truc à dire.
0: Au moins, c'est ça. De toute façon, l'idée, c'est d'occuper l'espace à un moment donné.
2: Ouais, bah après, c'est sympa aussi d'avoir un petit échange avec les collègues.
1: Parler de la pluie du beau temps, justement.
2: Oui, c'est ça. Voilà. Pas juste se croiser comme ça bêtement. Voilà, au moins.
0: Et pas finir sur ce.
3: Ouais.
2: Bon, bah, j'y vais.
3: Faut s'y mettre. Allez, on y va. De toute façon, faut bosser à un moment donné. On est là pour travailler. Hein. 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
1: Et avec Julien qui va vous rejoindre pour vous accompagner pour la suite de la journée sur Top Music. Il est 10h. D'ici là, la playlist Alsace est là avec Zayn et Sia.

le 8 mai, vous écoutez Top Music, c'est Julien. Week-end de 3 jours qu'on démarre ensemble. Et ce soir, on fera la fête ensemble avec le mix de Nono à partir de 22h30 sur Top Music pour vous mettre dans l'ambiance. Le nouveau Sound of Legend maintenant et Miles Smith juste après sur Top Music. Bon week-end avec nous.

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1: On passe le week-end ensemble sur Top Musique. C'est Julien, bonne matinée, vendredi férié, on vous accompagne ainsi, vous êtes au boulot, profitez bien de ce long week-end de 3 jours pour les concerner avec Alex Warren, il y aura aussi de Faye, mon classique, et David Guetta, Jennifer Lopez. Après, les bons plans de la région maintenant sur Top Musique.
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0: Je vais démarrer avec vous 40 minutes de tube ici sur Top Music. Vendredi férié avec du soleil et quelques petits passages nuageux sur le Bas-Rhin et le Haut-Rhin. 21 degrés pour les températures cet après-midi et la tendance pour demain également du beau temps avec 11 degrés au réveil et 24 degrés l'après-midi sur Brumath, Gespolsheim et Andelsheim. Ed Sheeran, Camera, c'est ce qu'on va écouter sur Top Music. Et les Fugees aussi pour les classiques dans les prochaines secondes.
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0: Ça fait plaisir de réécouter ce classique des Fugees à l'instant sur Top Music en ce vendredi matin, vendredi férié. Avec le retour d'On est tous debout, ce sera lundi en direct à partir de 6h sur Top Music avec Jules, Aurel et Seb. Et bien sûr, le Top Cash, du cash à gagner pour payer les impôts, pour prévoir les vacances de cet été. 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Juste après, Joseph Kamel sur Top Music.
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2: Comme Magali Deschaux, vous profitez de ce long week-end de 3 jours en Alsace avec Top Music, avec du soleil pour aujourd'hui et pour demain aussi. Et avec 40 minutes de tube à 11h du matin, ça continue. Aventura, classique de la République Dominicaine, et Mel Smith avec Nia Loran sur Top Music.
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ce tube, le classique d'Aventois à l'instant sur Top Music. Un bon week-end avec nous, vendredi férié aujourd'hui. Et demain, déplacement pour les Sigmen match du côté de Lyon. Grosse rencontre contre Lyon-Villeurbanne, ce sera demain à 20h30. Allez la Sig, Top Music, radio officielle des Sigmen. Vendredi matin avec Marc Hambord et Damien Nodavid sur Top Music.

0: Top Music, c'est Julien et je passe ce vendredi avec vous. Vous êtes sur la route en Alsace, vous êtes peut-être au travail, vous sortez en famille aujourd'hui pour profiter de ce long week-end de 3 jours, de ce vendredi férié avec du soleil. Offenbach pour la suite, Linkin Park, Taylor Swift, Elizabeth Taylor et justement les meilleurs bons plans maintenant pour sortir dans la région.
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0: On va écouter Free, Chumbawamba aussi pour les classiques et DJ Snake en concert ce soir à Hong Kong. Gros concert, hein.
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On va écouter Ed Sheeran, grand fan de foot. D'ailleurs, il est actionnaire d'un club de foot en Angleterre qui a rejoint la Ligue 1. Autant dire qu'il est content. Tiens, en parlant de foot, le Racing se déplace dimanche, match à Angers. Ce sera à 21h. Blaster Jax, après Oria sur Top Music. Les

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0: Bon week-end avec nous sur Top Musique. Vendredi férié avec du soleil et quelques petits passages nuageux sur le Bas-Rhin et le Haut-Rhin. 21 degrés pour les températures cet après-midi et la tendance pour demain également du beau temps avec 11 degrés au réveil et 24 degrés l'après-midi sur Brumath, Gespolsheim et Andelsheim.
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0: Oui, où que vous soyez en Alsace, vous écoutez Top Musique en ce vendredi férié. Je le disais, avec du soleil, on en profite bien sûr. Et avec les meilleurs tubes, ça continue à midi. Aria Star avec Rush et Bruno Mars dans votre playlist Alsace sur Top Musique. C'est Julien.

0: On salue Stéphanie qui va faire un pique-nique avec sa famille là du côté de, du parc de l'Orangerie. Top musique avec le nouveau Amir, Taylor Swift et Bébé Rexha, New Legend. Ce sera à écouter juste après les bons plans de la région maintenant sur Top Musique.
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0: 40 minutes de tube sur Top Music, on y va. Avec Ed Sheeran, Caméra. Et aussi Miley Cyrus dans votre playlist Alsace.
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On va écouter Michael Jackson sur Top Music. Le film toujours à voir dans les salles de ciné en Alsace, un énorme carton. Michael Jackson, l'un de ses plus gros tubes, et Zao, MC Solar comme Caroline maintenant sur Top Music. Regarde.

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2: Je suis en train de vous jouer 40 minutes de tube sur Top Music avec un classique de Robbie Williams. Ce sera après Angèle qui travaille sur son nouvel album. Elle a composé de nouveaux titres là du côté de New York. Album à découvrir dès la rentrée en Alsace. Angèle et Justice, What You Want, maintenant sur Top Music. 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

pour les classiques. On adore ce tube ici sur Top Music. Robbie Williams qui met de bonne humeur là avec Tripping et David Guetta, Sia, Beautiful People. C'est ce que je vais vous passer dans les prochaines secondes. Alex Warren aussi maintenant sur Top Music. Et ce soir, dès 22h30, le mix de Nono, hein, pour faire la fête avec nous sur Top Music. Demain, 22h. Et à réécouter gratuitement.

0: sur Top Music. On va écouter celui qui sera au Dôme de Mutzig, ce sera le 2 octobre. Julien Lib, on va l'écouter avec Dis-moi où, le tube avec Ota, Avril Lavigne aussi, et Taylor Swift, Elizabeth Taylor. Et puis tous les bons plans pour sortir en ce vendredi férié, on les a sur Top Music maintenant.
1: 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Rendez-vous place du marché pour découvrir l'ensemble des animations et les nombreuses attractions, bulles flottantes, trampolines et petits trains. 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

0: Top Music avec un instant M Pokora de retour avant la fin de l'année au Zénith à Strasbourg. 40 minutes de tube, ça redémarre avec Louisa, Bleu Soleil. Et aussi Shakira qui était en concert le week-end dernier au Brésil sur la plage de Copacabana.
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On va écouter Vita sur Top Music. Elle arrive juste après Christophe Maé. 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On écoute la lune.

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2: 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Il est 14h, bon vendredi après-midi avec Top Music. Le 8 mai, c'est aujourd'hui. Et c'est votre playlist Alsace qui continue. 40 minutes à la suite avec Oria. Juste après Bruno Mars, voici I Just Might sur Top Music.

Une pensée pour toutes celles et ceux qui bossent aujourd'hui le 8 mai. Alors autant la semaine dernière, le 1er mai, il n'y a pas grand monde qui travaillait. Aujourd'hui, il y en a un petit peu plus. Hein. Dites-nous d'ailleurs sur les réseaux de Top Music, le Insta, le Facebook, pendant qu'on écoute Jérémy Frérot. Et voici Sound of Legend dans votre playlist Alsace.

0: 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D'ici là, on écoute la suite de votre playlist Alsace avec David Guetta et Gilo sur Top Music. Il y aura également le nouveau Louane après les bons plans sortis dans la région.
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Vous restez avec nous sur Top Music dans un instant, Ed Sheeran. Histoire de démarrer 40 minutes avec votre playlist Alsace, Ed Sheeran, mais aussi le duo Jack et Carla.

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sur Top Music, on va retrouver Katy Perry. Elle sera dans un peu plus de deux mois en concert pas loin de chez nous. Ça sera le 12 juillet à Nancy. Katy Perry avec un de ses plus gros tubes, juste après Claudio Capeo. Voici ce qu'il me restera dans votre playlist.

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2: Vendredi, il est 15h, merci d'avoir choisi Top Music en ce jour férié avec votre playlist Alsace, 40 minutes à la suite, on est en plein dedans, on retrouve dans un instant le belge Stromae, juste après K-Pop Demon Hunters sur Top Music.

sur Top Music, la suite avec Charlotte Cardin, la québécoise, qui sera d'ailleurs en Alsace en concert cet été. Ça sera le 5 août à la Foire au Vin de Colmar, le même soir qu'Assaf Avidan. Charlotte Cardin, juste après Alex Warren sur Top Music.

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0: Elle sera vendredi prochain au Zénith de Strasbourg. 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Et puis elle va tout nous expliquer, nous donner envie de venir la voir en concert lundi, puisqu'elle sera l'invitée d'Erwan dans la Top Family sur Top Music à partir de 19h. Si vous voulez vos places, bah ce sera avec Estelle et Martin entre 16 et 19 à partir de lundi pour Vanessa Paradis sur Top Music. Taylor Swift, c'est la suite de votre playlist Alsace aux côtés de Elliot, notre jeune artiste de Ribeauvillé. Et tout de suite, voici les bons plans sortis dans la région.
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0: Bon après-midi avec Top Music, c'est Charlie. Joe dans un instant, et puis on revient aussi avec une énorme nouveauté, j'adore, coup de cœur pour le nouveau Zayn dans votre playlist Alsace.
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sur Top Music dans un instant. Une de vos artistes préférées en Alsace, la londonienne Adèle, qui a d'ailleurs fêté ses 38 ans cette semaine. On l'écoute avec un de ses plus gros tubes, Miley Cyrus également. Et voici d'abord Joseph Kamel sur Top Music avec Crash.

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2: Bonjour tout le monde, bonjour les amis, bienvenue sur Top Music. Estelle est en week-end, déjà c'est Erwan, on passe l'après-midi ensemble. On commence votre playlist Alsace dès maintenant avec Ed Sheeran, un classique Celestial. Et ça va frapper très fort avec Blaster Jax sur Top Music, il est 16h.

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Voici la lune sur Top Music.

0: Allez, grosse ambiance pour la suite de votre playlist Alsace. Elle a chanté devant 2 millions de personnes à Rio de Janeiro il y a quelques jours. Shakira en duo sur Top Music.
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0: Bon après-midi sur Top Music. J'adore fredonner. Bruno Mars arrive pour la suite de votre playlist Alsace.
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Voici Imagine Dragons sur Top Musique.

Il est déjà 17h, j'espère que la journée se passe bien pour vous. C'était jour férié aujourd'hui, j'espère que vous avez pu en profiter. C'est Erwan, votre playlist Alsace continue avec un classique signé Pink. Ça sera juste après l'un de vos artistes préférés en 2026, Alex Warren sur Top Music.

Un week-end prolongé de 3 jours, ça donne envie de faire la fête. Si vous voulez faire la fête, écoutez Top Music ce soir à partir de 22h comme tous les vendredis. Il y aura le mix de Nono, DJ officiel de Top Music. 6 heures de mix dans toute l'Alsace. Et pour se mettre dans l'ambiance, voici Sound of Legend sur Top Music.

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1: Il a surpris tout le monde cette semaine. Il a été photographié en compagnie d'Elena, sa copine de la Star Academy. Il a les cheveux courts dorénavant. Pierre Garnier, les cheveux tout courts. Faut aller voir la photo, hein. Vous tapez sur Google Pierre Garnier, cheveux courts. Vous allez voir, ça lui va super bien. Il est toujours aussi beau gosse. Et c'est certainement l'une des dernières fois qu'on va le voir en 2026, puisqu'il veut prendre une petite année sabbatique, Pierre Garnier. Il a bien raison. C'était ce qu'on était sur Top Music. Et votre playlist Alsace continue avec Angèle et Justice. 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

0: Une bonne nouvelle côté météo, les amis. On aura un très beau temps demain samedi, du soleil du matin jusqu'au soir et quasiment pas de nuages. Pour les températures, on va se réveiller avec 17 degrés le matin à Strasbourg, 16 à Colmar. L'après-midi, ça montera jusqu'à 22 degrés à Célestat. Votre playlist Alsace continue avec Taylor Swift, Elizabeth Taylor. Un duo trop mignon, tout choupi, également se prépare pour la suite de votre playlist Alsace. Ce sera Jack et Carla à la recette. Bon week-end sur Top Music.
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Merci de passer votre week-end avec Top Music. 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Voici Teddy Swims.

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0: L'intégrale du mix de Nono ce soir à partir de 22h.
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0: Et le retour de votre playlist Alsace dans les prochaines minutes avec Vita, tout en douceur, tout en mélancolie aussi. Vita, ça fait mal. Ce sera juste après les bons plans de la région.
2: La fête foraine de Molsheim, c'est le dernier jour aujourd'hui. Rendez-vous place du marché pour découvrir l'ensemble des animations et les nombreuses attractions, bulles flottantes, trampolines et petits trains. La foire kermesse a lieu à Haguenau jusqu'au 17 mai. Attractions, manège, ambiance festive, rendez-vous sur le parking du quai des pêcheurs pendant 10 jours. Et puis le festival de l'humour des notes débute à Haguenau. Ça se passe ce week-end. C'est parti pour 9 jours de musique et de spectacles comiques. La crème de l'humour alsacien.
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Les amis, il y aura 2350 euros à remporter lundi avec le retour du Top Cash dans On est tous debout. 2350 euros, envoyez cash par SMS au 71717 et votre playlist Alsace continue avec The Weeknd sur Top Music.

0: Une bonne nouvelle côté météo, les amis, on aura un très beau temps demain samedi, du soleil du matin jusqu'au soir et quasiment pas de nuages. Pour les températures, on va se réveiller avec 17 degrés le matin à Strasbourg, 16 à Colmar. L'après-midi, ça montera jusqu'à 22 degrés à Célestat.
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0: Merci de passer votre début de soirée avec Top Musique. Votre week-end également. J'espère que vous profitez d'un week-end prolongé de 3 jours. Votre playlist Alsace continue avec Thérapie Taxi. C'est devenu un classique. Itzal, juste après l'un de vos artistes préférés en 2026, Alex Warren sur Top Musique.

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1: 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Votre playlist Alsace continue avec Luisa et Bleu Soleil, Soleil Bleu, juste après Zayan sur Top Musique.
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0: Bon début de soirée sur Top Music. On va commencer ensemble 40 minutes de tube à la suite avec d'un côté Taylor Swift, l'une des plus grandes stars du moment, tout simplement, qui chante l'une des plus grandes stars de tous les temps, Elizabeth Taylor. Et pour se mettre dans l'ambiance du mix de Nono, ce soir à partir de 22h, Sound of Legend arrive également, nouvelle reprise, nouveau sample, San Francisco.
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2: Il est 20h, bienvenue tout le monde et bonne soirée sur Top Musique. Votre playlist Alsace en plein cœur de 40 minutes de tube à la suite avec celui qui va investir à nouveau le Zénith Europe de Strasbourg à la rentrée. La rentrée cet automne, M Pokora quand même, juste après Blaster Jack sur Top Musique.

0: Bonne soirée tout le monde.
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0: J'espère que vous ne travaillerez pas demain et que vous profitez de ce week-end de 3 jours. C'est Erwan. On va continuer votre playlist Alsace dans moins de 30 secondes avec celle qui a donné un concert historique sur la plage de Rio de Janeiro. C'était la semaine dernière, il y a quelques jours là. Elle a chanté devant 2 500 000 spectateurs. Imaginez, ils avaient les pieds dans le sable en plus. Et elle, elle a mis le feu, quelque chose d'incroyable. C'est Shakira qui arrive sur Top Music.
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Dans un peu plus d'une heure maintenant, on commence à faire la fête sur Top Music avec le mix de Nono à partir de 22h, 6 heures de mix dans toute l'Alsace. Mais dans l'immédiat, on écoute ce titre que vous connaissez par cœur. Elle était facile. Voici Daisy et Joseph Kamel, par cœur sur Top Music.

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1: Très bonne soirée sur Top Musique, c'est Erwan, votre playlist Alsace avec Vita, ça fait mal. Vita est née à Mulhouse, mais elle n'est pas forcément alsacienne, elle n'a pas grandi dans la région, elle est juste née à Mulhouse. On l'écoute juste après David Guetta et Jennifer Lopez, Save Me Tonight sur Top Musique.
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0: On a tous le droit d'avoir des petits plaisirs coupables. Le mien, c'est la Star Academy. J'adore suivre la Star Academy chaque année. Donc j'adore écouter Jeanne dans votre playlist Alsace. Voici Respire Fort sur Top Music.
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Merci de passer votre soirée avec Top Music. Votre playlist Alsace continue avec Sound of Legend pour se mettre dans l'ambiance du mix de Nono. Ça sera dans moins d'une heure. Sound of Legend, San Francisco. Juste après, Taylor Swift qui reprend, ou qui chante plutôt, Elizabeth Taylor sur Top Music. Elizabeth.

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2: Très bonne soirée sur Top Musique, c'est Erwan, il est 22h, votre playlist Alsace continue avec Christophe Maé et La Lune. 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Ça sera à Strasbourg et dans l'immédiat, voici Jack et Carla à la recette.

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0: Bonne soirée sur Top Musique. C'était Erwan. On se retrouve demain dès midi. On passe une partie du week-end ensemble. Je vous laisse maintenant avec 6 heures de fête dans toute l'Alsace. C'est le mix de Dono. Vous êtes prêts? Alors c'est parti. Excellente soirée. Excellente fête également sur Top Musique. Vas-y Dono.
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0: Vas-y Nono.